0: pas des douches collectives.
1: Bah quoi?
0: Bah on va voir nos gags.
1: Bah non, il y a des murets.
0: Ah oui, mais si tu te penches.
1: Bah t'as qu'à pas te pencher.
0: Oui, non, mais toi ça va, t'es pas grand. Mais moi je vais avoir tout le démarrage du gag à vue.
1: Ah ça va, c'est pas si grave que ça.
0: Tu plaisantes?
1: Bah non, mais bon, ça va. On peut se voir des petits bouts de gag, ça va pas nous tuer.
0: T'as changé toi?

0: Bienvenue dans notre espace détente. Nous allons vous la rendre agréable. Vérifiez que vous êtes dans un endroit calme et tranquille. Mettez-vous à l'aise. Fermez les yeux. Respirez calmement et détendez-vous. Ne cherchez pas à tout prix à dormir. Laissez-vous simplement aller au relâchement et écouter. Alors, bien reposé, étirez-vous et marchez 5 minutes en respirant profondément. Profitez-en pour bien aérer. Un conseil, buvez un grand verre d'eau ou un café. Et rendez-vous dans 2 heures pour une nouvelle pause.
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N'aimeriez-vous pas relire ce que vous avez déjà lu, à la lumière de ce que vous avez vécu? Ce serait peut-être moins éblouissant, d'une lumière plus apaisée, d'une clarté moins aveuglante. Excite les certitudes idéologiques, les tempêtes qu'elles soulèvent sur l'esprit, qui fait croire que nous existons mieux dans le danger. Nous choisirions une mer plus tranquille, sans ces hautes vagues de l'âme qui font cingler votre tête vers d'invisibles écueils. Nous n'aurions plus cette tourmente emportant toute patience. Nous ferions souffler le souffle des nuits calmes, et sur la chandelle un peu vacillante qui éclaire désormais notre vie, nous serions alors plus porteurs de silence que de bruit, loin des bruits des innombrables industries. Que le temps nous donne la grâce de vieillir, est-ce bien là une chance? Oui, si l'on n'a pas trop à souffrir. Les mots portent en eux tous les voyages, là où on ne pourra plus porter ses pas.

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Ça me suffit. Je vis, je vais bien, ça me suffit. 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Tu ne sais pas cette chose, tu ne vois pas cette chose, tu ne fais pas cette chose. 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Je crois que c'est ça.

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1: À l'écoute de RFI, il est 6h ici à Paris, 2h de moins en temps universel. L'heure d'un nouveau journal avec vous, Marion Cazanov, bonjour.
2: Bonjour Simon, bonjour à tous.
1: Et à la une, le pape Léon XIV à Lourdes.
2: Face aux victimes de violences sexuelles dans l'église, une rencontre très attendue cet après-midi dans ce lieu de pèlerinage mondialement connu. Il donnera ce matin aussi une messe géante devant des dizaines de milliers de fidèle, toujours à Lourdes, à un mois tout juste des élections législatives en Israël. L'opposition se réunit pour faire bloc face au gouvernement sortant de Benjamin Netanyahou. Le chanteur marocain Saad Lamjared, condamné en appel à 10 ans de prison pour viol aggravé. Il compte se pourvoir en cassation. Et puis on terminera ce journal dans les rues étonnamment calmes de Jakarta, la mégalopole indonésienne tentaculaire, saturée d'embouteillages. Mais chaque dimanche, une matinée sans voiture est organisée pour le plus grand plaisir des coureurs et des familles. De l'Arc de Triomphe à la place de la Concorde, une foule compacte pour la messe géante du pape Léon XIV à Paris. C'était hier l'un des temps forts de sa visite en France, cette messe en plein air, sur les Champs-Élysées, devant 800 000 personnes selon le Vatican. Dans son homélie, Léon XIV a évoqué la soif de sens, de vérité face à la tentation, je cite, de se contenter de biens matériels, de satisfactions immédiates, de petites idoles. Le souverain pontife s'est ensuite envolé pour Lourdes, lieu de pèlerinage mondialement connu dans le sud-ouest de la France, une ville en ébullition avec cette visite exceptionnelle. Sur place, Baptiste Coulon.
3: Dès la sortie de la gare,
4: et voilà, c'est le Nouveau Testament, c'est gratuit. Voilà.
3: Distribution de la parole de Jésus-Christ.
4: Ceux qui veulent l'apprendre, l'apprennent.
3: Pascal est membre d'une organisation chrétienne évangélique.
4: On en a distribué 1700 aujourd'hui. Le but, c'est qu'un maximum de personnes puissent recevoir la parole de Dieu.
3: Richard repart avec son petit livret bleu et deux valises qu'il tire à bout de bras. Avec sa femme, il a fait la route depuis Singapour.
5: C'est la première fois que nous venons ici. Nous sommes donc privilégiés d'être là, de participer à la messe et de partager ce moment avec les autres pèlerins.
3: Dans les boutiques religieuses du centre-ville de Lourdes, c'est aussi l'effervescence.
6: Je crois que ça fait 11 ans que j'ai la boutique, c'est la première fois que je vois une telle affluence.
3: Celle de Christophe, séparée de jaune et de blanc.
6: On s'est réunis à travers les commerçants pour faire de nous-mêmes nos décorations avec les ballons aux couleurs du Vatican ainsi que le drapeau aussi. It's the last one I've got, I'm sorry.
3: Okay. Les chapelets, les crucifixes, les cierges partent vite. Elodie a un sac bien rempli.
7: Un cube avec la Vierge, une bougie pour faire des soins et une petite Vierge Marie pour ma mère, en souvenir de mon papa.
3: Une statuette qu'Élodie tiendra serrée contre elle pendant la messe donnée par Léon XIV.
2: À une messe à laquelle assisteront 150 à 200 000 personnes, Léon XIV va aussi rencontrer cet après-midi des victimes de violences sexuelles dans l'église. Il terminera sa visite demain à Metz, dans le nord-est de la France. La France toujours où des dizaines de milliers de personnes ont manifesté pour le climat. 260 mobilisations organisées à travers le pays pour réclamer des mesures d'urgence après un été record de canicule et d'incendies. Les dirigeants du monde entier continuent de se succéder à la tribune de l'ONU à l'occasion de son Assemblée générale. Le représentant de la Russie a notamment pris la parole. Moscou atteindra ses objectifs en Ukraine, peu importe les circonstances, assure Sergueï Lavrov, le ministre des Affaires étrangères. Il a aussi accusé les Européens de tout faire pour entraver les négociations sur l'Ukraine. Autre discours à l'ONU, celui du représentant de Cuba, Bruno Rodriguez Parilla, ministre des Affaires étrangères, a notamment dénoncé la pression des États-Unis contre son pays. Il s'est dit aussi ouvert à des relations commerciales avec des entreprises américaines. Et c'est déjà plus ou moins le cas, malgré le blocus imposé par Donald Trump. En effet, Pierre-Olivier, une flotte de porte-conteneurs achemineraient des centaines de milliers de tonnes de marchandises des États-Unis vers Cuba.
8: C'est un inventaire à la Prévert. Des yaourts, du beurre, des panneaux solaires, du poulet, du gouda, des voitures, de l'essence. Voilà, selon Bloomberg, quelques exemples des produits exportés des ports du sud des États-Unis vers Cuba. 327 000 tonnes ces derniers mois et une augmentation de 60% par rapport à l'année dernière. De quoi permettre aux Cubains de respirer un peu. Officiellement, l'administration Trump, en autorisant cette flotte de porte-conteneurs, entend prévenir une crise humanitaire sur l'île. Depuis le début de l'année, plus de 650 millions de dollars de denrées en tout genre y auraient été acheminés, et notamment de l'essence, 850 000 barils, toujours selon les chiffres de Bloomberg. Mais un expert Caire. Cité par l'agence précise que derrière ces livraisons, Washington chercherait aussi à prendre le contrôle sur l'économie cubaine et ainsi mettre sur la touche le gouvernement de la Havane. Une stratégie à double tranchant selon un opposant cubain en exil en Floride. Selon lui, même si ces livraisons améliorent le quotidien des habitants, elles permettent aussi au régime de se maintenir en vie plus longtemps.
2: Pierre-Olivier, nos conditions sont claires et nous ne reviendrons pas dessus. L'Iran maintient ses conditions pour rouvrir le détroit d'Ormuz. Le pays a présenté un plan en ce sens aux États-Unis, un plan aussitôt rejeté par Donald Trump. Téhéran fait donc comprendre que cette offre est à prendre ou à laisser. Le détroit d'Ormuz reste au cœur du conflit entre les deux pays depuis le déclenchement de la guerre fin février par des frappes israélo-américaines sur l'Iran. Israël, de son côté, est à un mois tout juste d'élections législatives cruciales. Une campagne très tendue se poursuit, les sondages donnent les différents camps au coude à coude et l'opposition tente de faire bloc face à Benjamin Netanyahou. Les cinq principaux ténors de l'opposition se sont réunis hier soir à Tel Aviv, Michel Paul.
9: À partir d'aujourd'hui, nous ne nous attaquerons plus. C'est l'engagement formel signé chez Yair Lapid, le chef de l'opposition israélienne, par Naftali Bennett, Gadi Eisenkot, Avigdor Lieberman et Yair Golan, les chefs des partis de l'opposition. Dans ce texte d'accord en trois axes, les rivaux d'hier promettent de faire front commun pour créer une commission d'enquête sur le 7 octobre et imposer l'égalité face aux services militaires. Mais derrière cette façade d'unité, un non-dit crève les yeux. Aucun candidat commun n'a été investi pour diriger le futur exécutif, tandis que la coalition de droite avance disciplinée derrière Benjamin Netanyahou, l'opposition compte au moins trois prétendants déclarés au poste de Premier ministre. Ni Eisenkot, ni Bennett, ni Lieberman n'ont accepté de s'effacer au profit d'un rival. Faute d'accord, la désignation du chef de gouvernement est tout simplement renvoyée au lendemain du scrutin, au risque de brouiller le message auprès des électeurs indécis. Michel Paul, Jérusalem, RFI.
2: Le chanteur marocain Saad Lamjared, condamné à 10 ans de réclusion criminelle pour viol aggravé. Le verdict a été annoncé hier à Créteil, en région parisienne. Saad Lamjared, qui clame son innocence, va se pourvoir en cassation. Florence Maurice, il a été reconnu coupable du viol à Paris de Laura, une jeune femme de 20 ans au moment des faits.
10: 10 ans de prison, c'est 2 années de plus que ce qu'avait requis le parquet, 4 années de plus qu'en première instance. Les avocats de la victime s'en félicitent. 2 explications à cela, selon eux. D'abord, le profil, je cite, inquiétant de l'accusé. Saad Lamjared a déjà été condamné en mai dernier pour une affaire de viol sur une jeune femme en 2018 à Saint-Tropez. Ensuite, sa défense particulièrement agressive, selon l'accusation. Pendant tout le procès, le chanteur et ses avocats ont remis en cause les propos de la victime en s'appuyant notamment sur le fait qu'en 2025, 5 personnes, dont la mère de la jeune femme, ont été condamnées pour avoir tenté d'extorquer 3 millions d'euros au chanteur en échange du retrait de la plainte. La défense reproche à la cour d'avoir balayé ces faits et d'avoir pris une décision, je cite, incompréhensible. Saad Lamjared avait déjà été mis en cause dans une affaire similaire aux États-Unis où une procédure pour viol avait été classée après un arrangement financier avec la victime. Très populaire au Maroc, Saad Lamjared est suivi par plus de 15 millions d'abonnés sur différents réseaux sociaux.
2: Le Maroc, où plusieurs rassemblements étaient organisés hier par la Gen Z 212, un an tout juste après la première manifestation de ce mouvement de la jeunesse. 600 personnes qui y avaient participé sont toujours détenues. 12 mois plus tard, ces rassemblements réclament donc la libération de ces jeunes. La Thaïlande, confrontée à d'importantes inondations, la capitale Bangkok est en état de catastrophe naturelle après des pluies diluviennes qui ont inondé des maisons, des commerces, des rues entières. La situation s'est stabilisée hier selon le gouverneur de Bangkok qui estime que l'eau devrait évacuer en 2 ou 3 jours. On part à présent dans une autre capitale asiatique, Jakarta, en Indonésie, régulièrement classée parmi les villes les plus polluées de la planète. Mais ce matin, comme chaque dimanche, les voitures et les motos ont déserté les rues à l'occasion de la journée hebdomadaire sans voiture. Les piétons, les coureurs, les familles investissent alors l'hypercentre d'habitude saturé par les embouteillages. Reportage de Valentin Sébron.
11: Point de ravitaillement, musique et ambiance festive, on se croirait au départ d'un marathon. Pourtant, c'est un dimanche matin comme les autres à Jakarta où pendant quelques heures, les véhicules disparaissent d'une partie des grandes artères de la capitale indonésienne sur l'avenue Jalan Sudirman, d'ordinaire saturée par les embouteillages. Olia apprécie ce court répit.
12: Le Car Free Day, c'est une bonne chose. Cela réduit la pollution. On peut respirer un air meilleur. On sait que Jakarta est l'une des villes les plus polluées au monde.
11: Pour Krishna, entouré de sa bande en roller rencontrée ici, le rendez-vous est aussi social.
13: Ça aide, peut-être pas beaucoup, mais au moins cela encourage les jeunes à prendre conscience du problème. Et puis c'est un bon moyen de se faire de nouveaux amis.
11: Joggeurs, cyclistes et familles se pressent par dizaines de milliers, venus courir, pédaler ou se restaurer auprès de vendeurs ambulants. Au milieu de cette foule, Nadia, avec son enfant en poussette, profite elle aussi de cette parenthèse. Mais cette jeune maman envisage de quitter Jakarta.
14: À cause de la pollution, je réfléchis à déménager à Bali, où j'ai déjà vécu pendant 5 ans.
11: Face au succès du dispositif, les autorités de Jakarta envisagent désormais d'étendre le Car Free Day un deuxième jour, le samedi. Valentin Sébron, Jakarta, RFI.
2: Et RFI, il est bientôt 6h11 à Paris. On poursuit ensemble notre tour du monde de l'information avec nos chroniques. Et avec d'abord la chronique défense, on parlera de l'embrasement dans le Golfe avec l'intensification des attaques houthis. La France compte y accentuer sa présence, elle qui a déjà un important emplacement militaire à Djibouti. On ira ensuite en Turquie, où la répression politique s'exerce jusque dans les scènes de stand-up. L'arrestation cet été d'un humoriste provoque l'inquiétude de certains artistes, mais aussi du public. À suivre également un extrait de l'émission L'Atelier des médias, la chronique Vivre ailleurs sur l'expatriation avec aujourd'hui l'expérience d'une Française dans les pays scandinaves. Et puis tout, vous saurez tout sur la chèvre. Le cervidé est à l'honneur ce matin dans la chronique C'est dans ta nature. L'Arabie Saoudite dénonce l'inaction de la communauté internationale face aux frappes des rebelles houthis dans le Golfe. Les rebelles yéménites ont intensifié ce mois-ci leurs attaques contre Riyad et les forces gouvernementales du Yémen. Cette semaine, le président français, lui, a annoncé l'envoi de soldats en Arabie Saoudite pour protéger un site crucial pour l'acheminement de pétrole à Yanbu. La France a déjà un point militaire important dans la région. Il se trouve de l'autre côté de la mer Rouge, à Djibouti. Et c'est le sujet de Ligne de défense, chronique signée Franck Alexandre.
15: Djibouti, son port, à proximité immédiate du détroit de Bab el-Mandeb.

0: rapport à Abu Dhabi, où la France a une base navale depuis 2009, c'est que, eh bien, c'est en pleine mer, l'accès n'est pas entravé. De facto, la base d'Abu Dhabi, on ne peut pas l'utiliser parce que le golfe lui-même s'est transformé en souricière.
1: La Marine nationale déploie désormais 2 frégates en mer Rouge et Djibouti, sert bien sûr de point d'appui, notamment logistique aux navires militaires. Mais à Djibouti, la France engage également son aviation. Elle est même en première ligne dans la région, rappelle l'expert aéronautique Jean-Marc Tanguy d'Air et Cosmos.
2: Les missiles dont sont dotés les outils, les missiles et les drones, peuvent parfaitement frapper à Djibouti, voire même au-delà. Après, on peut dire que le feu attire le feu et que quelque part, le fait que des moyens militaires jugés adversaires des outils soient présents à Djibouti, quelque part, ça contribuerait à amener sur ces moyens militaires des tirs des outils. Et d'ailleurs, des drones outils ont déjà été interceptés pas très loin de Djibouti, notamment par des chasseurs Mirage 2000 de l'armée de l'air. Ça vous donne un peu une idée de la mesure de la priorité de la France dans cette zone qui est d'envoyer un matériel ultra moderne.
1: Le conflit entre Riyad et les outils pourrait-il déborder jusqu'à Djibouti? Le risque est réel et pour l'écarter, Paris prend bien soin de préciser que son action auprès de l'Arabie Saoudite est purement défensive. Vincent Groiselot.
0: Évidemment, Djibouti, c'est un pays souverain avec des bases étrangères. Et donc, toute la difficulté de ces implantations et de ces points d'appui à l'étranger, c'est de faire une convergence entre les intérêts stratégiques des uns et des autres. Pour faire clair, Djibouti ne va pas prendre le risque de se faire bombarder parce qu'un des pays ayant des bases sur son sol a décidé de faire la guerre à un tel ou un tel. Eh bien, à un moment, si Djibouti commence à se faire bombarder, est-ce que les Djiboutiens vont continuer à accepter que les pays qui sont présents sur leur sol interviennent à partir de leur base? Ça, c'est une vraie question.
1: À Paris, des militaires de haut rang précisent que chacun dans la région a son agenda et que l'intérêt des Houthis est aujourd'hui de contrôler seulement leur territoire, mais reste que la région tout entière est désormais une poudrière.
3: Franck Alexandre pour la chronique Ligne de défense, la Turquie et le Pakistan qui sont de leur côté liés par un pacte de défense mutuelle avec l'Arabie Saoudite n'ont à ce jour pas riposté à l'offensive des rebelles houthis du Yémen. Et on part justement en Turquie. À présent, la Turquie, où le pouvoir poursuit sa répression politique. Il y a quelques jours, les autorités ont organisé une vague d'arrestations contre des militants LGBT+, plus d'une centaine d'interpellations et plus largement, les atteintes à la liberté d'opinion et d'expression sont de plus en plus nombreuses. Début juillet, un humoriste, Deniz Gökkaş, a été arrêté, accusé d'insultes au président Erdogan pour des propos tenus dans un spectacle. Pour les comédiens de stand-up, l'autocensure est devenue la règle en Turquie malgré un attrait croissant du public pour l'humour politique. Le reportage à Ankara d'Anandlouer.
4: La soirée commence par ce qui est devenu une précaution d'usage. Le public est prié de ne pas filmer le spectacle. Sur scène, Salih Trash, 34 ans, figure montante du stand-up en Turquie. Il plaisante sur son look, chemisette noire, lunettes rectangulaires, petite moustache. Un humoriste de gauche, mais qui a l'air de droite, c'est comme ça qu'il s'est fait connaître. Puis il enchaîne les blagues sur l'opposition, le pouvoir, le président Recep Tayyip Erdogan, sa propre famille, la liberté d'expression. Et il parle de Deniz Gökkaş, son collègue, son ami, en prison depuis juillet. Il demande au public de l'applaudir pour le soutenir. Deniz Gökkaş risque jusqu'à 10 ans de prison pour 3 chefs d'accusation, dont celui d'insulte au chef de l'État. Dans son spectacle mis en ligne au début de l'été, il qualifie sans hésiter Recep Tayyip Erdogan de dictateur. Une ligne rouge parmi tant d'autres. La satire politique est un terrain miné sur lequel Salih Trash tente lui aussi de tracer son chemin.
5: Tu es tout le temps obligé de t'auto-censurer, de penser « si je dis ça, je vais en prison ». Il y a toujours eu ces lignes rouges en Turquie, les blagues sur la religion, par exemple. Mais la dose d'autocensure a énormément augmenté et les lignes rouges n'ont jamais été aussi floues. Et avec Internet, tout le monde peut nous entendre.
4: Tout le monde, y compris ceux que les blagues sur le pouvoir ne font pas rire, y compris des procureurs auxquels une poignée d'heures suffisent pour ouvrir une enquête. C'est pour ça que Salih Trash demande à son public de ne pas filmer ses spectacles. D'un autre côté, il fait salle comble plusieurs soirs par semaine. Il y a une demande, une attente du public.
5: Plus ton humour est politique, plus il touche de gens. Je pense que c'est lié à l'état de la liberté d'expression. Les gens cherchent des humoristes dont ils peuvent dire « ce type parle de moi, il parle de ce qui me préoccupe ». Mais le truc, c'est que quand tu montes sur scène et que tu racontes

0: réellement ce qui se passe, les vrais problèmes de ce pays, tu risques la prison.
1: Un peu de rire et de satire dans ce climat politique si lourd, c'est ce que sont venus chercher Mousselot et son ami Eda, la trentaine, tous les deux.
2: S'il n'y a pas de politique, je ne viens pas.
3: On critique le pouvoir en famille, avec nos amis, mais jamais je n'oserais dire ces choses-là en public. Les humoristes sont un peu nos porte-voix, et en même temps, ça fait du bien de rire pendant deux heures avec des inconnus qui pensent comme nous.
1: Ce soir-là, ils sont une petite centaine dans la salle. La vidéo du dernier spectacle de Denis Gueuctache, celle qui lui vaut ce procès, quant à elle, était visionnée plus de 15 millions de fois. Un Anglo-Iran Cara, RFI.
4: 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Comme chaque dimanche, nous vous proposons à présent un extrait de l'émission L'Atelier des médias. Cette semaine, Steven Jambeau reçoit le journaliste Christophe Payet qui vient de publier un livre intitulé « Guérilla, IA comme intelligence artificielle ».
5: On sort de 15 jours de folie médiatique autour de ce qu'on a appelé dans les médias l'e-apocalypse, c'est-à-dire cette crainte d'un risque existentiel pour l'humanité face à une intelligence artificielle qui dont on perdrait le contrôle. Cette idée-là, en fait, elle est portée par des gens qu'on appelle de temps en temps les Doomers. Et les Doomers, ce sont ces apôtres de l'apocalypse. Ces apôtres de l'apocalypse, ce sont des gens qui sont issus de l'industrie de l'IA, généralement, soit qui sont des chercheurs, des ingénieurs, voire même les fondateurs de ces sociétés, OpenAI, Anthropic. Et on a beaucoup dit que, évidemment, ils ont un intérêt à tenir ce discours apocalyptique, un intérêt capitalistique, c'est-à-dire que ça fait grossir, paradoxalement, ça fait grossir la valorisation de leur société parce que ça fait grossir la bulle sur l'idée qu'ils sont vraiment en train de créer des outils qui sont parfaitement révolutionnaires. Par ailleurs, je pense que au-delà de ce marketing de la peur et de cet intérêt qu'ils peuvent avoir, je pense qu'ils y croient vraiment et qu'il y a effectivement une dimension religieuse dans leur rapport à l'IA. Et ça nous met totalement dans une situation à la fois de sidération et en même temps d'impuissance. Parce que forcément, face à l'apocalypse, que faire si ce n'est écouter les paroles de ces prophètes, c'est qui eux-mêmes vont nous vendre les solutions et la régulation qui va nous permettre d'éviter l'apocalypse. Et finalement, avec ce discours-là, ils restent les seuls maîtres à bord.
4: Le journaliste Christophe Payet, qui publie aux éditions du Seuil Guéri, IA, mener la bataille culturelle de l'intelligence artificielle. Vous le retrouverez à 11h10, temps universel sur RFI dans l'atelier des médias. 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Il est 6h21 à Paris. D'ailleurs, notre chronique sur l'expatriation, ce matin sur le parcours d'une jeune Française dans les pays scandinaves. Alice Froment y a vécu pendant 11 ans avec quelques coupures et aujourd'hui en Norvège, elle enseigne dans les écoles maternelles et primaires à Oslo. En cette période de rentrée scolaire en France, Alice fait un parallèle avec son pays d'accueil et parle plus globalement de la scolarité et de la vie ici. Elle est interrogée par Corinne Manjou.
6: Je n'avais pas forcément envie de déménager en Norvège la première fois que je suis arrivée. Mon conjoint avait une opportunité de travail là-bas et je me suis dit, effectivement, moi je suis en train de faire mon master en littérature, donc j'ai l'occasion aussi de voyager un petit peu, donc je suis partie, voilà.
7: Vous êtes établie en Norvège depuis combien de temps concrètement ?
6: Je suis arrivée donc en 2012, la première année, je suis restée un an. Et après, je suis repartie en France, revenue en Norvège entre 2014 et 2016. Et ensuite, on est reparti pendant 5 ans et revenue en 2023.
7: Vous êtes revenue en France ou vous étiez ailleurs ?
6: Aux Pays-Bas, en Suède, et on est revenu en Norvège après.
7: Toujours dans les pays scandinaves ?
6: Oui.
7: Comment vous vivez en Norvège et dans ces pays scandinaves par rapport à la France ?
6: Beaucoup de gens parlent du climat. Je pense que la première chose, moi, qui m'a frappée, c'est plus la lumière et aussi la manière dont les journées se déroulent. Effectivement, il y a plusieurs mois d'hiver où le soleil se couche beaucoup plus tôt. La vie est organisée autour de ça, c'est-à-dire que les gens vont commencer leurs activités très tôt et puis on va pouvoir commencer à rentrer chez soi pour avoir sa vie, que ce soit la famille ou les amis, le sport, autour de 15 heures. Ici, bien sûr, le travail est important, mais c'est aussi toute la vie qu'il peut avoir autour, l'envie de profiter de la nature ou de profiter de ses amis, de sa famille, qui a un rôle, je pense, un peu plus important qu'en France.
7: Alors, nous sommes en période de rentrée scolaire. Vous êtes enseignante aussi. Comment se passe la rentrée là-bas par rapport à la France ?
6: Elle intervient beaucoup plus tôt. J'ai une fille qui est scolarisée en Norvège et elle a commencé mi-août. Donc nous, quand on pense à la rentrée, on pense plutôt septembre. Ici, ça commence un petit peu plus tôt, mi-août. Le climat le permet aussi. Les journées sont beaucoup plus courtes. Les enfants vont à l'école en général entre 8h30 et 15h, 14h30. La journée peut se terminer pour les élèves. Et puis après, ils font des activités extrascolaires, que ce soit du sport, de la musique. Il y a quelque chose qui est très développé ici en Norvège. On appelle ça les corps, c'est les fanfares des écoles. Et donc, par exemple, oui, il y a beaucoup d'élèves qui font de la musique ici et du sport.
7: L'école va de août à quand ?
6: L'école va du mois d'août, donc mi-août à mi-juin. C'est une année assez longue, mais les journées sont plus concentrées et puis il y a moins de vacances entre les deux. Il y a plutôt une semaine de vacances là, bientôt, très bientôt, dans une semaine. Et puis en décembre, comme chez nous. Et ensuite, c'est une semaine. Donc les élèves ont un rythme scolaire plus long sur l'ensemble de l'année, mais avec moins de vacances.
7: Et la pédagogie ?
6: Oui, la pédagogie, elle est un petit peu différente dans les établissements. C'est-à-dire que pour les premières années, nous, ce qu'on conçoit comme la maternelle ou l'école primaire, les journées sont plus courtes et puis on est beaucoup plus tourné sur le vivre ensemble, créer des lieux où les enfants vont pouvoir apprendre à collaborer, à travailler ensemble, à jouer ensemble. Il y a par exemple les Vennegruppers, c'est les groupes d'amis. Et donc au début de l'année, à l'école primaire, les enfants vont être placés dans un groupe de 4 ou 5 élèves. Et chaque mois, c'est à chaque famille, chacune à leur tour, d'organiser un petit temps où les élèves vont se retrouver ensemble. Ça peut être se retrouver au parc, ça peut être jouer ensemble. Donc c'est quelque chose qui fait pourtant partie intégrante du cursus scolaire, on va dire. Vraiment cette idée de comment est-ce qu'on apprend à jouer ensemble, à collaborer. Après, au niveau des enseignements, oui, il y a toutes les matières comme on peut trouver en France ou dans d'autres pays d'ailleurs, mais il y a toujours cette idée d'aussi de faire des sorties en excursion. C'est vraiment quelque chose d'hebdomadaire.
4: Alice Froment répondait aux questions de Corinne Mandjou pour la chronique Vivre ailleurs. C'est le deuxième animal domestiqué par les humains après le chien, la chèvre. Elle a conquis le monde en accompagnant les sociétés humaines et elle est à l'honneur aujourd'hui dans C'est dans ta nature, Florent Guignard.
8: Et si c'était elle, la meilleure amie de l'homme ? La chèvre, domestiquée il y a 12 000 ans environ, bien après le chien, en marge du croissant fertile où vivait et vit encore son ancêtre. François Pompanon est professeur à l'université Grenoble-Alpes.
9: C'est l'égagre, c'est un petit bouquetin donc, qui vit dans les montagnes entre, on va dire, l'est de la Turquie et l'ouest de l'Iran. Et on a toujours des populations actuellement.
8: Mais avant d'accompagner la sédentarisation des humains au néolithique, rendu possible par l'agriculture, la chèvre sauvage était chassée.
9: C'était un animal qui était déjà à l'état sauvage en contact avec l'espèce humaine, simplement parce que c'était une proie pour les humains.
8: Et la chèvre, à cet égard, c'est comme le cochon, tout est bon.
9: Depuis les excréments qui pouvaient être séchés pour faire du combustible, par exemple, jusque aux os, les cornes, les peaux, en fait, la viande était utilisée, le lait, etc. Donc c'était une ressource importante, ouais. Comme ça l'est encore, en fait, dans de nombreux pays. Hein.
8: La chèvre a conquis le monde en accompagnant les migrations humaines. Elle s'est adaptée à tous les climats. Il y aurait dans le monde aujourd'hui 1 milliard de chèvres. La domestication, c'est de la sélection et les humains ont choisi les chèvres les plus dociles. C'est inscrit aujourd'hui dans leurs gènes, comme l'explique François Pompanon, spécialiste de la génétique, de l'évolution et de la domestication.
9: On a un déterminisme génétique de la distance de fuite. L'expérimentation, c'est qu'on met un animal, donc soit sauvage, soit domestique, et puis on fait s'approcher une personne et on regarde à partir de quelle distance l'animal va fuir. Et on se rend compte qu'effectivement, plus on a des gènes présents chez les animaux domestiques, plus cette distance de fuite va être courte.
8: Bon, parfois la chèvre a son petit caractère, comme la chèvre de Monsieur Seguin qui s'était échappée.
10: Vous pensez si notre chèvre était heureuse? Plus de cordes, plus de pieux, rien qui l'empêcha de gambader, de brouter à sa guise.
8: Et brouter, elle sait faire, à tel point que les chèvres aujourd'hui sont aussi utilisées pour désherber et lutter contre les incendies. La chèvre a toujours le feu sacré.
11: Il était une chèvre de beau tempérament qui revenait de Rome et parlait allemand.
12: Pourquoi parfois la chèvre nous rend chèvre?
8: Alors pas parce qu'on adore le fromage de chèvre, non, nous rendre chèvre, c'est nous rendre fous, nous exaspérer au plus haut point. Une expression associée au comportement parfois imprévisible des caprins capricieux, c'est la même racine latine. Les chèvres nous feraient donc tourner en bourrique, un âne en langage familier. Et dans la langue française, les chèvres sont de commodes boucs émissaires. On se moque d'un sportif qui joue comme une chèvre ou d'une femme aigrie, une vieille bique. Bon, elle, ça fait longtemps qu'elle saute plus comme un cabri.
13: Oh, ballottant de la queue, grignotant des dents. Ballottant de la queue, grignotant des dents.
4: Des sportifs qui jouent comme des chèvres, disait Florent Guignard. Ce n'est pas forcément une critique aussi, puisque on qualifie aussi souvent les grands champions de GOAT, acronyme pour Greatest of All Time, le meilleur de tous les temps. Et GOAT, ça signifie aussi chèvre en anglais. Alors finalement, tout dépend de l'interprétation. Merci à la GOAT, Alice Ménard, qui a réalisé cette demi-heure d'information. Et vous restez avec nous sur RFI à suivre dans une petite minute maintenant, la deuxième édition d'Afrique Matin. Très bonne journée à l'écoute de Radio France Internationale.

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3: Et maintenant, je crois que nous allons pouvoir vous quitter, auditeurs amis, en vous souhaitant une excellente journée à tous.
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1: Il est 5h en temps universel, 7h ici à Paris.
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1: Bonjour à tous, dimanche 27 septembre. Merci d'être avec nous pour le début de ces 3 heures d'information. Avec évidemment nos journalistes, nos correspondants, nos reportages et aussi des chroniques parfois surprenantes. D'ailleurs, par exemple, on va comprendre tout à l'heure comment des cafards équipés de caméras pourraient être plus utiles que des drones pour sauver des sinistrés dans des décombres. Explication après le journal. Bonjour Arthur Ponchelet.
3: Bonjour à tous. À la une, 800 000 personnes hier, place de la Concorde, pour participer à la messe de Léon XIV. Le pape s'est ensuite envolé pour Lourdes, où s'annonce l'une des étapes les plus attendues de son voyage en France. Sa rencontre en fin de journée avec 7 victimes de violences sexuelles dans l'église. Sergueï Lavrov, à la tribune de l'ONU, le chef de la diplomatie russe, s'en est violemment pris à l'Europe, qu'il accuse de saper les discussions pour une paix en Ukraine. La une, c'est aussi ce référendum aujourd'hui en Suisse, pour ou contre l'inscription du principe de neutralité dans la Constitution. La néerlandaise Demi Vollering, championne du monde de cyclisme sur route. Et puis dans une heure maintenant, on connaîtra le ou la lauréate du prix RFI Théâtre 2026. Pascal Paradou mettra fin au suspense à 6h, temps universel.
1: C'était hier l'avenue des Champs-Élysées constellée de drapeaux du Vatican noir de monde.
3: Au total, Clotilde, 800 000 personnes venues participer à la messe célébrée par Léon XIV, place de la Concorde. Clap de fin de l'étape parisienne du voyage du pape à Paris. 2 jours, des centaines de milliers de personnes saluées et des messages de paix, de foi, mais aussi politique. François Ballarin.
4: D'abord à l'Élysée, où Léon XIV n'a pas caché son hostilité à la gestation pour autrui et à la loi sur la fin de vie instaurant un droit à l'aide à mourir. Peu après, à l'UNESCO, c'est à l'intelligence artificielle qu'il s'attaque. C'est d'ailleurs tout le sujet de sa première encyclique, un texte qui défend l'idée d'une régulation de l'IA. Le pape est ensuite allé conquérir le cœur des Parisiens lors de sa déambulation en papa mobile jusqu'à Notre-Dame, puis celui de 80 000 jeunes rassemblés pour une veillée au Stade de France. Vous êtes les saints de France, leur lance le chef de l'Église catholique dans une ambiance survoltée. Enfin, lors de sa visite à la maison Bakita, association de soutien aux migrants, Léon a pu rencontrer des exilés et souligner l'importance de se rencontrer et vivre ensemble dans la dignité et la paix. C'est ensuite devant 800 000 personnes rassemblées sur la place de la Concorde et les Champs-Élysées que le pape a lancé un autre message lors de sa messe. La quête de sens, une soif, a-t-il dit, qu'on ne peut pas étancher par les plaisirs qu'offrent les sociétés d'abondance. À chaque lieu visité, donc, son message. Reste à savoir quels seront ceux délivrés à Lourdes ce dimanche.
3: Lourdes où Léon XIV est arrivé donc hier soir. Il y célèbre ce matin une nouvelle messe. 150 000 personnes sont attendues. Avant ce soir, l'un des temps forts de cette visite apostolique, la rencontre entre Léon XIV et 7 des 330 000 victimes d'abus sexuels dans l'Église française. Justement, Baptiste Coulon, quel message le Vatican compte-t-il faire passer à Lourdes?
5: Les organisateurs le répètent, à Lourdes, le pape sera un pèlerin parmi les pèlerins. Une posture d'humilité quasiment obligatoire car attendue par les victimes de violences sexuelles. François Mabille dirige l'Observatoire géopolitique du religieux.
6: Quand on a un passé qui, à bien des égards, est devenu un passif, il est difficile aujourd'hui à Léon XIV de dire « je suis un expert en humanité lorsqu'il vient en France ». Donc la posture est une posture différente, beaucoup plus humble, et donc il se présente effectivement comme pèlerin parmi les pèlerins.
5: C'est d'ailleurs à Lourdes qu'il échangera avec des victimes de crimes sexuels commis au sein de l'Église. Pour François Mabille, ce passage par Lourdes est aussi la marque d'un pape attaché au lieu symbolique du catholicisme en France.
6: C'est là encore peut-être une sorte de rectificatif par rapport au précédent pontificat. Il y a des lignes de continuité, mais je pense que chez Léon XIV, il y a une attention à la symbolique qui est plus importante que chez François.
5: Le pape François, qui n'a pas réalisé de visite officielle en France, ne s'est jamais rendu à Lourdes lors de son pontificat, à la différence de Benoît XVI et Jean-Paul II. Comme ses lointains prédécesseurs, Léon XIV profitera sans doute de son passage au sanctuaire pour adresser un message d'espérance aux malades qui viennent s'y recueillir.
1: Baptiste Coulon, des malades que Léon XIV va donc rencontrer à 13h30, temps universel. Avant son entretien avec 7 victimes d'abus sexuels, ce sera à 16h. Toute cette visite papale est à suivre minute par minute sur notre site RFI.fr. Dans le reste de l'actualité, Arthur, Sergueï Lavrov était hier à la tribune de l'ONU.
3: Et le chef de la diplomatie russe y a livré un discours particulièrement véhément. Il a écarté toute idée de pause dans la guerre en Ukraine et aussi accusé l'Europe de saper les efforts de paix.
7: Au nom de l'objectif utopique de contenir la Russie, l'Occident a détruit de ses propres mains le système de sécurité européen et a favorisé l'émergence d'un régime russophobe à Kiev. Il fait tout pour empêcher un règlement pacifique et torpiller les perspectives de négociation auxquelles beaucoup, y compris l'administration Trump, sont pourtant intéressés. L'Occident sature le régime ukrainien d'armes, aide Kiev et guide ses drones et ses missiles vers les civils et les infrastructures civile, tout en menaçant d'infliger une défaite stratégique à la Russie. Or, cette voie conduira inévitablement, comme cela s'est déjà produit à maintes reprises, les instigateurs de la guerre eux-mêmes dans une impasse stratégique. Notre lutte pour la vérité et la justice sera menée jusqu'à son terme. Les objectifs de l'opération militaire spéciale seront atteints. Les menaces pour la sécurité seront éliminées et une vie pacifique sera rétablie. Cela se produira, quelles que soient les circonstances.
3: Voilà Sergueï Lavrov qui, juste avant ce discours, a rencontré son homologue allemand pour la toute première fois depuis le début de la guerre en Ukraine. Une rencontre sous tension durant laquelle le chef de la diplomatie allemande a notamment condamné la dangereuse escalade à l'égard de l'Allemagne, de l'Europe et de l'OTAN. Autre discours hier à la tribune des Nations Unies, celui du ministre cubain des Affaires étrangères. Bruno Rodriguez Paria a dénoncé la pression américaine sur son île, alors que Donald Trump promettait plutôt cette semaine la fin du régime cubain. Le chef de la diplomatie mauricienne aussi s'est exprimé. Lui est revenu sur le brûlant dossier des Chagos, ces îles dont Maurice revendique la souveraineté, au cœur d'ailleurs d'un accord de rétrocession conclu l'an dernier avec le Royaume-Uni. Mais Londres subit la pression de Washington, puisque les Chagos abritent une importante base militaire américaine. La souveraineté mauricienne sur l'archipel est non négociable, a rappelé le ministre. Autre contentieux territorial évoqué, celui autour de l'île de Tromelin, minuscule atoll français au beau milieu de l'océan Indien, revendiqué lui aussi par Maurice. Le dossier est bloqué depuis plusieurs années et Port-Louis appelle à reprendre les discussions, Patrick Hilbert.
8: À la tribune de l'ONU, Rittich Rampfel appelle Paris à s'engager de manière constructive. Oh non, affirme le chef de la diplomatie mauricienne de l'amitié entre les deux pays. Tromelin, toute petite île inhabitée d'environ 1 km carré, est située dans l'océan Indien. Au nord de la Réunion, Maurice revendique la souveraineté depuis 1976. L'enjeu dépasse largement la superficie de ce territoire. Les eaux qui l'entourent sont particulièrement poissonneuses et Tromelin génère une zone économique exclusive d'environ 280 000 km². Cette zone donne accès à un vaste espace maritime et à d'importantes ressources halieutiques. En 2010, un accord de co-gestion avait été conclu entre Maurice et la France. Il devait permettre une coopération notamment dans les domaines économiques, scientifiques et environnementaux, sans régler la question de la souveraineté. Mais le texte n'a jamais été ratifié par le Parlement français. En janvier 2017, son examen par l'Assemblée nationale a été retiré de l'ordre du jour. Depuis, le dossier est resté bloqué. Pour l'ancien secrétaire aux affaires étrangères mauricienne, Vijay Makan, une reprise des discussions reste néanmoins possible. Il estime que le dossier pourrait avancer seulement si les deux pays le souhaitent, tout en rappelant que la diplomatie prend son temps. Patrick Hilbert, Port-Louis, RFI.
3: Et toujours à l'Assemblée générale de l'ONU, le chef de la diplomatie omanaise a appelé les pays impliqués dans la guerre au Moyen-Orient à faire preuve de retenue, des mots alors qu'un peu plus tôt, Donald Trump refusait le plan de l'Iran pour rouvrir le détroit d'Ormuz dans les 7 jours.
1: La guerre au Moyen-Orient, mais surtout celle en Ukraine, qui pousse la Suisse à s'interroger.
3: Faut-il inscrire la neutralité dans la Constitution ? C'est l'une des spécificités helvètes, le non-alignement quasi systématique dans les conflits. Une doctrine quelque peu mise à mal ces derniers temps, avec notamment l'agression russe en Ukraine. Résultat, la droite nationaliste et populiste veut renforcer la neutralité. Les Suisses doivent se prononcer aujourd'hui lors d'un référendum, Jérémy Lanche.
9: L'UDC, le premier parti du pays, souhaite inscrire dans le marbre constitutionnel le principe d'une neutralité stricte qui ne s'affranchirait pas du contexte géopolitique. Mais ce n'est pas le seul objectif, analyse Cédric Dupont, professeur de relations internationales au Graduate Institute de Genève.
10: Donc je pense qu'il y a un double but. Le but avoué, c'est que lorsque la Suisse a repris les sanctions de l'Union européenne à l'encontre de la Russie, ça a un peu ravivé un clivage dans certains qui disent que la Suisse doit jamais suivre des sanctions, à part celles du Conseil de sécurité des Nations Unies. Nations Unies. Ça, c'est le but avoué. Le but à demi avoué, c'est que, en rigidifiant la politique étrangère suisse, elle rend tout rapprochement avec l'Union européenne plus difficile.
9: Le gouvernement qui rejette l'initiative estime, lui, que la neutralité suisse a toujours bien fonctionné jusqu'à présent, malgré les déclarations incendiaires de Moscou qui n'hésitent pas à alimenter le discours d'une Suisse qui aurait rompu avec sa tradition diplomatique. C'est là encore une erreur de lecture, estime Cédric Dupont.
10: La Suisse est dépositaire des conventions de Genève, donc la Suisse est en faveur d'un monde qui est régi par le droit international. Donc se dire que finalement ce droit international est bafoué et ne pas le défendre est pour moi contradictoire aux problématiques.
9: Les Suisses semblent en tout cas rejeter l'idée d'une neutralité trop rigide et qui les isolerait de leurs voisins européens. Le non est donné gagnant à plus de 63%. Jérémy Lanche, Genève, RFI.
3: On vote aujourd'hui en Suisse, donc on vote aussi en France, mais là pour les élections sénatoriales. Scrutin indirect, puisque ce sont les élus locaux qui vont renouveler 178 des 348 sénateurs. Parmi les enjeux de ce scrutin, la place du Rassemblement National, le parti d'extrême droite, entend composer pour la toute première fois un groupe dans la Chambre haute en obtenant 10 sièges. Et tout ce qu'il faut savoir sur ces sénatoriales, c'est à lire sur RFI.fr.
1: 24 rencontres et un premier bilan pour les éliminatoires de la CAN 2027.
3: La première journée s'est achevée hier avec le nul entre le Kenya et l'Érythrée et la victoire 2-1 de l'Afrique du Sud contre la Guinée. À peine le temps de se reposer puisque la deuxième journée débute demain. 4 matchs. Centrafrique-Burkina Faso, Guinée-Équatoriale-Sierra Leone, Zimbabwe-RDC et Tunisie-Botswana. On jouait aussi en Europe hier. En Ligue des Nations, l'Angleterre s'est inclinée 3-2 face aux Espagnols. Lamine Yamal a ouvert le score dès la deuxième minute.
1: Et le sport Arthur, c'est aussi du cyclisme.
3: Et les championnats du monde sur route à Montréal. Chez les femmes, Demi Vollering s'est imposée hier. La Néerlandaise achève sa très bonne, très belle saison après sa victoire sur le Tour de France féminin il y a un mois. Elle s'est imposée au terme d'une course folle, Pauline Guillou.
11: Les deux bras en l'air au moment de franchir la ligne d'arrivée et le soulagement pour la nouvelle championne du monde exténuée par un combat épique dans la jungle urbaine de Montréal. 180 km goudronnés autour du Mont-Royal pour un finish qui a même fait douter Demi Vollering qui osait à peine se retourner dans les derniers instants de la course. Rattrapée à moins de 15 km de l'arrivée alors qu'elle était partie dans un raid solitaire lancée dans une bataille rageuse à l'amorce du dernier des 8 tours de circuit, la Néerlandaise a finalement réussi à tenir son rang et à rester devant sa grande rivale polonaise du Tour de France, Kasia Niewiadoma, prise de crampe à quelques mètres de l'arrivée, alors qu'elle tentait l'impossible. En larmes sur le podium, au moment d'enfiler son premier maillot arc-en-ciel, Demi Vollering n'a pas pu retenir son émotion. L'aboutissement pour celle qui s'est imposée sur les sommets du cyclisme mondial cette année, Liège-Bastogne-Liège, le Tour de France, le Tour d'Italie, le Tour des Flandres et finalement le titre de championne du monde. Le

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1: Suspense, suspense. Arthur Ponchelet pour le journal. 5h13 en temps universel. Un mot sur ce qui est prévu aussi pour ce RFI matin. Ils doivent se positionner hein, cette fois. Les Suisses appelés aujourd'hui à se prononcer sur la définition de leur neutralité. On en parlait. Faut-il ou non qu'elle soit encadrée plus strictement? C'est en tout cas une position pas toujours évidente à tenir pour les pays neutres face au contexte géopolitique du moment. C'est ce qu'on verra avec nos correspondants dans une heure. Et puis juste avant, on reviendra sur les affrontements entre l'Arabie Saoudite et les rebelles houthis du Yémen. Un nouveau front qui est tout proche de Djibouti, où la France possède des installations militaires importantes. Et donc Paris observe forcément très précisément la situation. C'est ce que nous expliquera tout à l'heure notre spécialiste défense.
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1: Mais d'abord, être menacé de prison simplement pour avoir fait des blagues. Voilà ce que risque un célèbre humoriste en Turquie. Il sera jugé à partir de demain pour son dernier spectacle. Denis Göktaş est incarcéré depuis début juillet, accusé notamment d'insultes au président Recep Tayyip Erdogan. Sa détention et son procès illustrent l'ampleur des atteintes à la liberté d'expression en Turquie, à tel point d'ailleurs que l'autocensure est devenue la règle pour les comédiens de stand-up. À Ankara, reportage d'Anne Andlauer.
3: La soirée commence par ce qui est devenu une précaution d'usage. Le public est prié de ne pas filmer le spectacle. Sur scène, Salih Trash, 34 ans, figure montante du stand-up en Turquie. Il plaisante sur son look, chemisette noire, lunettes rectangulaires, petite moustache. Un humoriste de gauche, mais qui a l'air de droite, c'est comme ça qu'il s'est fait connaître. Puis il enchaîne les blagues sur l'opposition, le pouvoir, le président Recep Tayyip Erdogan, sa propre famille, la liberté d'expression. Et il parle de Denis Göktaş, son collègue, son ami, en prison depuis juillet. Il demande au public de l'applaudir pour le soutenir. Denis Göktaş risque jusqu'à 10 ans de prison pour 3 chefs d'accusation, dont celui d'insulte au chef de l'État. Dans son spectacle mis en ligne au début de l'été, il qualifie sans hésiter Recep Tayyip Erdogan de dictateur. Une ligne rouge parmi tant d'autres. La satire politique est un terrain miné sur lequel Salih Trash tente lui aussi de tracer son chemin.
4: Tu es tout le temps obligé de t'auto-censurer, de penser, si je dis ça, je vais en prison. Il y a toujours eu ces lignes rouges en Turquie, les blagues sur la religion, par exemple. Mais la dose d'autocensure a énormément augmenté et les lignes rouges n'ont jamais été aussi floues. Et avec Internet, tout le monde peut nous entendre.
3: Tout le monde, y compris ceux que les blagues sur le pouvoir ne font pas rire, y compris des procureurs auxquels une poignée d'heures suffisent pour ouvrir une enquête. C'est pour ça que Salih Trash demande à son public de ne pas filmer ses spectacles. D'un autre côté, il fait salle comble plusieurs soirs par semaine. Il y a une demande, une attente du public.
4: Plus ton humour est politique, plus il touche de gens. Je pense que c'est lié à l'état de la liberté d'expression. Les gens cherchent des humoristes dont ils peuvent dire « ce type parle de moi, il parle de ce qui me préoccupe ». Mais le truc, c'est que quand tu montes sur scène et que tu racontes réellement ce qui se passe, les vrais problèmes de ce pays, tu risques la prison.
3: Un peu de rire et de satire dans ce climat politique si lourd, c'est ce que sont venus chercher Mousselot et son ami Eda, la trentaine, tous les deux.
5: S'il n'y a pas de politique, je ne viens pas.
6: On critique le pouvoir en famille, avec nos amis, mais jamais je n'oserais dire ces choses-là en public. Les humoristes sont un peu nos porte-voix. Et en même temps, ça fait du bien de rire pendant 2 heures avec des inconnus qui pensent comme nous.
3: Ce soir-là, ils sont une petite centaine dans la salle. La vidéo du dernier spectacle de Denis Göktaş, celle qui lui vaut ce procès, quant à elle, était visionnée plus de 15 millions de fois. Anne Andlauer, Ankara, RFI.
1: Et vous pouvez retrouver ce reportage sur RFI.fr. La pression permanente des autorités aussi en Russie. Cette fois-ci, ça ne concerne pas l'humour, mais bien la sphère intime des Russes, la vie privée, la sexualité, la famille, les normes de genre que le Kremlin tente de contrôler au nom des valeurs traditionnelles. C'est ce qu'explique le chercheur Lucas Aubin dans son dernier livre « Le sexe de Poutine, genre, pouvoir et contre-culture en Russie ». Il est interrogé par Sofia Katsenkova.
0: Lucas Aubin, bonjour.
7: Bonjour.
0: Merci d'être avec nous. Je vais commencer plutôt en parlant du corps de Poutine lui-même. Le président russe a longtemps mis en scène un corps viril, sportif, parfois torse nu. Que voulait-il raconter à travers ces images ?
7: Déjà, Vladimir Poutine, il s'inscrit complètement en opposition vis-à-vis de Boris Yeltsin. Boris Yeltsin qui a laissé dans

0: la mémoire de beaucoup de Russes une image plutôt négative, parce que c'est l'image en fait d'un pays meurtri par les crises économiques. Et au milieu de tout ça, on avait Boris Yeltsin qui était régulièrement alcoolisé dans des séquences politiques importantes. Et donc Vladimir Poutine lui arrive et en fait il dit « Avec moi, ce sera le retour de la verticale du pouvoir, ce sera le retour donc de la force ». Vladimir Poutine, pratiquant des dizaines de sports différents, se mettant en scène, c'est en fait l'archétype de la Russie qui se redresse et qui va revenir sur le devant de la scène internationale. Son projet, c'est de remettre la Russie au centre du grand jeu géopolitique mondial.
1: Et donc cette masculinité très démonstrative, très brute, traduit-elle une force réelle ou au contraire une forme de fragilité du pouvoir russe ?
0: Pour moi, c'est les deux. Quand vous vous accaparez la plupart des instruments politiques de votre pays, donc que ce soit les médias, que ce soit la police, les services de renseignement, vous avez entre les mains un arsenal hyper puissant qui vous permet d'agir très vite, de pouvoir prendre des décisions très importantes, etc. Mais pour autant, c'est aussi la plus grande faiblesse, parce que tout ce pouvoir, il est construit autour de votre personne, et votre personne, qu'on le veuille ou non, elle est mortelle. Depuis le 24 février 2022, on aurait pu imaginer que Vladimir Poutine allait multiplier encore un peu plus les mises en scène sportives pour se montrer fort, etc. Et en fait, c'est l'inverse qui se passe. Aujourd'hui, Vladimir Poutine est plutôt en retrait, il semble plutôt isolé. Et donc, cet isolement, je crois, traduit aussi cette faiblesse.
1: Et donc, passons maintenant au thème de la sexualité. Vous en parlez beaucoup dans votre livre. À quoi ressemble la vie des personnes LGBTQ+, en Russie aujourd'hui ?
0: Quand vous êtes LGBT, quand vous êtes queer, vous êtes extrémiste dans le logiciel de Vladimir Poutine et des autorités russes. Alors, aujourd'hui, vous avez trois possibilités. Soit vous continuez à essayer de vivre votre vie normalement, voire à militer, et auquel cas vous rentrez dans un bras de fer directement avec l'État russe. Soit vous vous cachez, vous supprimez cette partie de votre identité, des réseaux sociaux et de l'espace public. Troisième possibilité, vous partez en exil, ce qui a été le cas de beaucoup de personnes LGBT, plus de queer, de féministes depuis le début de la guerre, évidemment, et même d'ailleurs avant.
1: Et pourquoi est-ce que la lutte contre les droits LGBTQ+, est-elle devenue un outil aussi efficace de politique étrangère, notamment ?
0: Je me suis intéressé à comment, en fait, Vladimir Poutine utilisait cette rhétorique et comment il les cherchait à l'exporter. Alors, cette rhétorique, c'est quoi ? C'est la Russie est la gardienne des valeurs traditionnelles. Elle est la gardienne de la famille nucléaire traditionnelle face à un Occident décadent. On dit en fait que cet Occident décadent est à combattre et qu'il faut justement trouver des relais à l'étranger pour pouvoir les combattre. Et donc ces relais, Vladimir Poutine les trouve notamment dans le sud global, entre guillemets, hein, ça peut être en Afrique, ça peut être en Amérique latine, ça peut être aussi en Asie. Le but de Vladimir Poutine quand il fait ça, c'est de diviser. Et donc diviser, ça suppose de diviser l'OTAN, c'est de diviser aussi l'Union européenne.
1: En quoi cette guerre culturelle permet-elle au Kremlin de justifier la guerre menée contre l'Ukraine ?
0: Vladimir Poutine, déjà, cette idée très masculiniste, hein, qu'on parle l'Ukraine à une femme à qui il faudrait imposer quelque chose. Il avait dit hein, que ça te plaise ou non, ma jolie, il faudra supporter. Il dit ça 2 semaines avant l'invasion russe de l'Ukraine. Il considère que l'Occident était en train d'avancer ses pions avant le 24 février 2022. En Ukraine, que ces pions, ça passait par l'OTAN. Il y avait un caractère militaire, mais qu'il y avait aussi un caractère civilisationnel. Cette guerre civilisationnelle, c'était que, en gros, l'Occident allait diffuser ses valeurs libérales, pro-LGBT, jusqu'en Ukraine. Un argument qu'il utilisait en plus pour justifier sa guerre et la vendre à sa propre population. D'ailleurs, c'est pour ça qu'il dit toujours qu'il mène une opération militaire spéciale en Ukraine, mais qu'il fait une guerre politique à l'Occident. Et en fait, les mots sont très choisis et très importants. On est dans cette logique, effectivement, de civilisation, et ça lui sert d'argument, la question LGBT+, pour attaquer l'Ukraine.
1: Merci beaucoup, Lucas Aubin.
2: Lucas Aubin, pour son livre « Le sexe de Poutine, genre, pouvoir et contre-culture en Russie », c'est aux éditions textuelles. « 5h22 en temps universel, comment repérer et secourir les sinistrés après des catastrophes ou des tremblements de terre dans des zones difficiles d'accès ? » Eh bien, il y a peut-être encore plus efficace que les drones et les robots, les cafards. Bonjour Caroline Lachowski.
3: Bonjour.
2: Des cafards cyborgs, hein, équipés en fait de capteurs et de caméras et même parfois d'une mini-trousse d'urgence qui seraient administrables à distance.
3: Des cyber-cafards pour explorer les décombres et sauver des vies. Aussi incroyable que cela puisse paraître, cela fait une vingtaine d'années que les bioroboticiens y travaillent. L'avantage des insectes, et en particulier des blattes ou cafards, c'est qu'ils sont assez petits pour se faufiler partout et assez grands pour être équipés d'électrodes, de capteurs et de caméras télécommandées à distance. Ils sont aussi très robustes, particulièrement agiles et résistants, capables de porter jusqu'à une fois et demi leur poids. Ils s'adaptent à tous les terrains et aux pires conditions, tout en consommant bien moins d'énergie que des robots artificiels. Les cafards cyborgs sont donc apparus comme une alternative prometteuse pour rechercher, repérer et secourir les victimes de catastrophes naturelles dans des zones inaccessibles ou dangereuses. Mais au-delà de la localisation des survivants, y aurait-il des interventions vitales que ces cyber-cafards pourraient réaliser ? C'est le défi que s'est lancé le bioroboticien Tan Vodan avec son équipe de l'Université de Queensland en Australie. Il a réussi à concevoir des cyber-cafards secouristes équipés de caméras et d'un dispositif d'injection télécommandé à distance pour administrer des médicaments de première urgence.
2: Alors comment est-ce que c'est possible ? Ça peut peut-être paraître rebutant d'être secouru et soigné par des cyber-cafards.
3: Les bioroboticiens se sont inspirés d'une blatte fouisseuse géante vivant dans le nord du Queensland pour développer ce qu'ils ont appelé dans leur étude, parue le 5 août dernier dans la revue Advanced Science, les paraborgs, des insectes paramédicaux cyborgs qui fonctionnent en équipe. L'un porte une mini-caméra intégrée pour filmer l'état des victimes, tandis que les autres blattes cyborgs sont équipées d'un mécanisme d'auto-injection, sorte de mini-aiguille ou seringue télécommandée et supervisée à distance par un humain. Et le plus fort, c'est que ça marche, en laboratoire du moins. Le médicament liquide administré par la blatte a atteint sa cible dans 90 à 100% des cas. Et personne n'a souffert, en tout cas pas les cafards, qui ont été anesthésiés pour fixer leurs électrodes et les microprocesseurs et ont ensuite pu reprendre le cours normal de leur vie de blatte après leur intervention de secouriste. Plutôt que de construire un seul robot multitâche, a expliqué le bioroboticien sur le site de Wired, nous pouvons exploiter les forces naturelles des différents insectes et les équiper en fonction des missions. À noter que d'autres bioroboticiens inventifs de l'Université technologique de Singapour et de l'Université Waseda au Japon ont aussi développé cet été une mini combinaison de plongée avec réserve d'oxygène intégrée adaptée à ces grandes blattes cyborgs afin qu'elles puissent aussi mener des opérations de recherche et de sauvetage lors d'inondations dans les égouts ou en milieu sous-marin. Jusqu'où les cyber-cafards pourront-ils nous sauver ?
2: Jusqu'où va la science ? Merci beaucoup Caroline Lachowski. Le journal Afrique. Dans un instant, ce sera juste après notre pépite musicale de la semaine. Guillaume Thibault l'a rencontré à Marseille. C'était pendant le festival Babel Music XP en mars dernier. Un tête-à-tête avec la chanteuse Jazia Satour. Ça

0: Prendre le temps tout en avançant. Si Jazia Satour accepte pour quelques instants de se poser, de se raconter, l'artiste est une bombe d'énergie, toujours prête à chevaucher le monde. Début de l'aventure, Alger, sa douceur et son soleil, avant des années sombres, posée sur le balcon du domicile familial.
1: Je suis sur mon balcon et mes parents mettent de la musique, que ce soit de la musique arabe ou de la musique qu'ils mettent Carmen parfois. J'ai écouté aussi beaucoup Elvis Presley, Renaud, tout ça, je m'en rappelle très très bien. C'est un peu des Madeleines de Proust aujourd'hui quand je réécoute certains albums qu'on avait à l'époque en vinyle. J'ai toujours eu le sentiment que la musique c'était une énergie très très puissante, très forte.

0: si l'amour reste une valeur essentielle dans la vie de Jazia Satour. Les traumatismes du monde prennent pour le moment le dessus, une violence sans limite, des peuples opprimés sans raison qui laissent l'artiste bouche bée.
1: Mais j'aurais jamais pensé qu'on aurait atteint de telles limites. Je dis ça aussi bien à l'égard des Palestiniens qui vivent, je crois, le pire. Mais je pense aussi à tous les autres peuples du Proche-Orient, d'Afrique, qui subissent des violences sans que personne ne soit suffisamment fort et capable d'arrêter tout ça.
0: Comment vivre lorsque notre monde nous désespère, nous exaspère ? Son tambour, son bendir à la main, Jazia Satour refuse d'être résignée, refuse de se laisser dicter un avenir assombri. Sans se faire duper, l'artiste a fait du chant un chemin vers l'égalité.
1: Ça veut dire à chaque fois qu'on a demandé après toi, ô liberté, ce qui nous répond, c'est l'esclavagisme, c'est la violence. Nous n'avons pas dans notre réalité une vraie existence de la liberté. Nous l'avons dans le discours. Le chant parfois surgit vraiment comme quelque chose qui est de l'ordre de la plainte. Pour faire face à l'ambiance du monde, il faut chanter. Ça fait du bien.

0: Asia Satour, notre pépite musicale de la semaine.
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3: Et maintenant, je crois que nous allons pouvoir vous quitter, auditeurs amis, en vous souhaitant une excellente journée à tous.
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1: Il est 8h à Paris, 6h en temps universel. 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
1: Le journal international, bonjour Marion Cazeneuve.
3: Bonjour Clotilde Dumais.
1: À la une, la suite de la visite du pape Léon XIV en France.
3: Avec une messe géante devant 800 000 personnes hier à Paris sur les Champs-Élysées, il s'apprête à en donner une nouvelle, cette fois à Lourdes dans le sud-ouest. La journée sera aussi marquée par une rencontre avec des victimes de violences sexuelles dans l'église. La France, où des milliers de personnes ont marché hier pour le climat en réclamant des mesures d'urgence face au changement climatique. On sera aussi dans ce journal au Mexique qui célébrait hier un douloureux anniversaire, les 12 ans de la disparition des étudiants d'Ayotzinapa.
1: Et puis ça y est, c'est l'heure du verdict pour le prix RFI Théâtre.
3: Et oui, chaque année depuis 2014, ce prix récompense un auteur francophone d'Afrique, de l'océan Indien, des Caraïbes ou du Moyen-Orient. Et on laisse le président du jury, le dramaturge guinéen Akimba, nous dévoiler le lauréat.
4: Après plusieurs heures de débats intenses, le jury est tombé d'accord sur une lauréate cette année qui nous vient du Cameroun, c'est Hermine Yolo. Hermine Yolo est lauréate pour son texte « Ima Mariam, le jugement de Marie ». C'est un texte d'une grande beauté poétique, avec une vraie recherche aussi dans la langue, dans la façon de dire. On a l'impression d'être face à des espèces de litanies, de chants. Donc le jury a été très touché, en tout cas, par cette recherche vraiment de langue. C'est ce qui nous a beaucoup marqué. Donc c'est la langue qu'elle convoque dans ce texte.
3: Et on revient plus largement sur le profil de la lauréate, Hermine Yolo, en fin de journal.
1: Une foule compacte de l'Arc de Triomphe à la place de la Concorde pour voir le pape.
3: Et comme les footballeurs du PSG, il y a quelques mois, Léon XIV a descendu les Champs-Élysées, acclamé par des centaines de milliers de personnes à Paris. Ils étaient 800 000 fidèles ou simples curieux à assister à cette messe géante en plein air, l'un des temps forts de la visite du souverain pontife en France. Dans son homélie, il a évoqué la soif de sens, de vérité, face à la tentation, je cite, de se contenter de biens matériels, de satisfactions immédiates, de petites idoles. Des mots qui ont plu à ces jeunes rencontrés par Pierre-Olivier à la fin de la messe.
5: C'est le genre de rencontre qui marque.
6: Je suis à fond, j'y crois encore plus et je suis hyper motivée dans ma foi.
5: Et qui n'a laissé aucun jeune indifférent.
6: J'ai 15 ans, j'ai eu des frissons quand je l'ai vu arriver et ça m'a fait très chaud au cœur de le voir en vrai pour la première fois.
7: Moi j'ai 14 ans. J'arrive pas à croire qu'on a rencontré le pape. Normalement il est à Rome et là on l'a vu en France.
8: J'ai 13 ans.
5: Comment tu t'appelles ?
8: Joseph. En vrai, c'était très bien. Ça nous donnait la sensation d'appartenir à une grande communauté. Franchement, j'ai beaucoup aimé.
5: Que cherchons-nous vraiment dans la vie, a lancé Léon XIV ? Ici-bas, rien ne parvient à nous combler pleinement. Une homélie faite de clin d'œil à notre société souvent trop matérialiste qui a plu à cette jeune fille.
9: Dans ces temps-là où on préfère parfois choisir la facilité, c'est bien dans ces temps d'incertitude d'avoir un peu de joie.
5: Un message du pape parfois plus politique aussi, notamment sur l'importance de prendre soin les uns des autres.
10: J'ai bien aimé les propos qu'il a amenés, d'autant plus avant les élections, etc., en calmant le sujet et en accueillant tout le monde et en propageant l'amour qui est, je pense, ce que tout le monde devrait amener, notamment dans la religion chrétienne.
5: Une homélie écuménique de Léon XIV que chacun a perçue à son propre niveau. Avant la messe de samedi, le Saint-Père s'était rendu dans une association qui vient en aide aux migrants en prenant, là encore, le respect et la dignité humaine.
3: Reportage de Pierre-Olivier à Paris. Après cette messe, le pape s'est envolé pour Lourdes, dans le sud-ouest, lieu de pèlerinage mondialement connu, une ville en ébullition. Baptiste Coulon, vous êtes notre envoyé spécial sur place. Après Paris, Baptiste, le pape va donc donner une autre messe géante ce matin.
11: Oui, devant 150 000 fidèles du monde entier attendus pour cette messe en plein air. Mais attention, le ton du voyage du pape Léon XIV change. Fini l'image d'un pape accueilli tel une rockstar au Stade de France il y a deux jours. Ici à Lourdes, Léon XIV se présente comme un pèlerin parmi les pèlerins. Une démarche d'humilité honorée dès hier soir à la grotte de Massabielle où il s'est recueilli pour la troisième fois à titre personnel. C'était en revanche une première pour un pape depuis Benoît XVI en 2008. On rappelle que cette grotte de Massabielle, elle est très symbolique pour pour les catholiques du monde entier. C'est là que serait apparue la Vierge Marie à 18 reprises. Là aussi que l'eau aurait des vertus guérisseuses, miraculeuses, notamment pour les pèlerins malades ou porteurs de handicap que Léon XIV rencontrera en milieu d'après-midi.
3: Et en fin d'après-midi, il s'entretiendra cette fois avec des victimes de violences sexuelles dans l'église baptiste.
11: Oui, sans doute le moment le plus délicat de ce voyage de Léon XIV, une rencontre qui s'inscrit dans cette posture d'humilité que j'évoquais à l'instant et qu'il conservera probablement au moment d'écouter sept victimes de violences sexuelles dans l'église. Un temps d'échange en petit comité, loin des caméras, pour ces femmes, ces hommes qui attendent des engagements, une prise de conscience par l'église du caractère systémique de ces violences. Parmi les participants, un ancien élève de Bétharam, cette congrégation située à 15 km de Lourdes, le plus gros scandale au sein d'un établissement catholique en France ces dernières années.
3: Baptiste Coulon, en direct de Lourdes, la prochaine et dernière étape de ce voyage d'État du pape, ce sera demain à Metz, dans le Nord-Est, pour une séquence plus politique. Léon XIV prononcera notamment un discours sur l'Europe devant des chefs d'État et de gouvernements européens.
1: Et la visite du pape qui s'est en tout cas télescopée en France avec un autre événement.
3: Les marches pour le climat organisées hier, pas de marche justement à Paris, mais un rassemblement immobile en raison de cette messe géante, place de la Concorde. En tout, 260 mobilisations ont été organisées à travers le pays pour réclamer des mesures d'urgence après un été record de chaleur et d'incendies. Juliette Pietraszewski était dans le rassemblement parisien.
2: Un été historique, des températures records et 8000 morts en France. Au milieu des banderoles et des stands sur la place de la République, Cécile, manifestante, ne cache pas ses craintes pour l'avenir.
12: Je suis inquiète de l'inaction politique à la suite d'un été caniculaire qui apparemment est dit, selon les spécialistes, comme étant le plus froid du reste de nos vies. Et je pense que c'est aujourd'hui qu'il faut faire bouger les choses. Ça me fait plaisir de voir qu'il y a du monde, parce que parfois on a un peu l'impression d'être seul dans ce combat.
2: Parmi les organisations présentes, Extinction Rébellion, ce membre anonyme a fait le déplacement. L'été 2026 est un avant-goût d'un avenir sans politique climatique à la hauteur, explique-t-il.
13: Il y a des dizaines de communes en France aujourd'hui qui n'ont pas d'eau potable. Il y a la sécheresse dans 83 départements, c'est-à-dire quasiment la totalité de la France. On attend la prochaine inondation pour se poser la question de savoir ce qu'on va faire. C'est-à-dire qu'en fait, on est vraiment à ce moment-là de notre civilisation. C'est-à-dire qu'aujourd'hui, les choses ne marchent plus, mais on fait semblant de ne pas le voir.
2: Pour les manifestants, cette mobilisation doit être le début d'un mouvement qui doit s'inscrire sur la durée. Jonathan est membre et organisateur du collectif national du 26 septembre.
14: Les gens vont pouvoir se réunir en fait à la suite de ces rassemblements, que ce soit des manifestations, des pique-niques des fois, ou des marches, et vont pouvoir vraiment œuvrer ensemble pour essayer d'établir un plan d'action pour la suite.
2: Une continuité encore plus nécessaire, selon les manifestants, à l'approche des élections présidentielles en France.
3: Des milliers de personnes ont défilé à travers le pays. La marche de Clermont-Ferrand dans le centre a dû, elle, en revanche, être interrompue. Une voiture ayant foncé sur le cortège, 4 personnes ont été légèrement blessées. Selon les autorités, l'automobiliste était sous l'effet de stupéfiants.
1: Dans l'actualité également, Marion, l'escalade qui se poursuit dans le Golfe.
3: Les rebelles Houthis du Yémen ont intensifié ces dernières semaines leurs frappes sur les forces gouvernementales et sur l'Arabie Saoudite. Face à cette montée de tension, les écoles fonctionneront en distanciel pour une semaine dans la capitale saoudienne, Riyad. Une annonce dans un mail des autorités adressée aux parents d'élèves sans plus de précision. Hier, l'Arabie Saoudite a déploré à l'ONU l'inaction de la communauté internationale face aux attaques des Houthis alliés de l'Iran. Et autre discours ce samedi à la tribune de l'ONU, celui de la Russie. La Russie atteindra ses objectifs en Ukraine, peu importe les circonstances, assure Sergueï Lavrov, le ministre des Affaires étrangères. Il a aussi accusé les Européens de tout faire pour entraver les négociations sur l'Ukraine. Sergueï Lavrov a aussi rencontré son homologue allemand à New York, une rencontre tendue avec Johann Vadepoul dans un climat de vive tension entre Moscou et Berlin. L'Allemagne accusant la Russie de l'envoi d'un drone chargé d'explosifs cet été sur l'aéroport de Leipzig. C'était la première rencontre de ce genre depuis le début de la guerre à grande échelle en février 2022.
1: 9h09 à Addis Abeba en Éthiopie, des célébrations religieuses en pleine escalade au Tigré.
3: Et la communauté orthodoxe célébrait hier la fête de la Mesquelle. Des milliers de personnes étaient réunies sur l'immense place du même nom dans la capitale à un moment suspendu, alors que les combats ont récemment repris dans le nord, dans le Tigré, entre des groupes rebelles et l'armée régulière. Marlène Panara a assisté à la célébration à Addis Abeba.
15: Il est 19h, dans le noir de la nuit, le brasier s'enflamme. Des milliers de personnes vêtues de blanc, flambeaux à la main, entonnent des chants religieux. Parmi elles, Jonas, étudiant, est venu avec un ami. il se dit désabusé par la reprise des conflits.
16: Nous voulons la paix pour notre pays, pas seulement en Éthiopie, mais dans le monde entier. Je souhaite le meilleur à tout le monde, car on est tous les mêmes. On a tous été créés par Dieu.
15: À côté de Jonas, Eden, long cheveux noir bouclé, espère que Meskel offrira un moment d'apaisement le temps d'un week-end.
17: It's not like peace.
18: Il n'y a pas de paix en ce moment, mais les gens vont pouvoir se recueillir partout. Pas seulement à Meskel Square, mais aussi dans leur maison, dans d'autres villes.
15: Daniel, qui porte pour l'occasion sa tunique traditionnelle blanche, profite de cette parenthèse bienvenue dans un contexte difficile. Ce fonctionnaire est très inquiet pour l'avenir.
19: On a beaucoup de problèmes, la vie est difficile. Le gouvernement éthiopien met une très forte pression sur la population. Il y a beaucoup de conflits. Aujourd'hui, cette situation est hors de contrôle, elle nous échappe totalement. Et les gens sont de plus en plus en colère, on a besoin de changement.
15: Parmi la foule, un jeune homme porte une large pancarte blanche sur laquelle il est écrit « Peace for all », la paix pour tous. Marlène Panara, Addis Abeba, RFI.
1: Et puis cette affaire, Marion, symbole du fléau des disparitions forcées qui frappent le Mexique.
3: La disparition des 43 étudiants de l'école normale d'Ayotzinapa dans l'état de Guerrero, c'était en 2014, il y a 12 ans, et l'enquête patine toujours. Les plus hautes sphères de l'État sont mises en cause et les proches de ces disparus continuent de réclamer justice. Une manifestation avait lieu hier à Mexico. Marine Lebagui était.
20: En tête de cortège, les parents des 43 étudiants d'Ayotzinapa forment une ligne sur la Reforma, grande avenue de Mexico. Entre leurs mains, les portraits de leurs enfants disparus il y a 12 ans à Iguala, dans le sud du pays. Autour d'eux, des centaines de personnes réclament justice.
21: Ce sont 12 années d'inaction de l'État mexicain, 12 années d'impunité. L'État n'a pas réussi à obtenir de l'armée mexicaine qu'elle fournisse les informations qu'elle possède. Des informations pourtant fondamentales pour localiser les corps des 43 étudiants, mais aussi pour savoir ce qu'il s'est passé cette nuit-là à Iguala.
20: Depuis son élection, Claudia Sheinbaum promet de faire d'Ayotzinapa une priorité d'État. Elle présentera demain des avancées dans l'enquête avec de nouvelles arrestations et une piste sur des appels téléphoniques passés cette nuit-là. Des informations au compte-gouttes, loin de satisfaire les familles.
22: Ce n'est pas suffisant, car aujourd'hui, nous ne savons toujours pas où sont nos enfants. Nous n'avons toujours pas de réponse sur la localisation de leur corps. Elle a pris beaucoup d'engagement avec nous, donc nous ne pouvons la laisser continuer à nous mentir. Elle nous doit la vérité.
20: S'il faut attendre 12 ans de plus, nous le ferons, assure la mère de José Eduardo Bartolo, l'un des disparus. Pour l'instant, les restes de seulement 3 des 43 étudiants ont été identifiés. Marine Lebeg, Mexico, RFI.
1: Et puis le suspense a été mis, on y a mis fin dans les titres au début de ce journal. Marion, la lauréate du prix RFI Théâtre est donc Hermine Yolo.
3: L'autrice camerounaise récompensée pour son texte, Hermine Yolo, donc pour son texte Ima Mariam. Et ce prix est remis au festival Zébrure d'automne à Limoges, dans le centre-ouest de la France. C'est là que vous vous trouvez, Pascal Paradou. Hermine Yolo est la quatrième femme à recevoir ce prix depuis sa création en 2014. Un prix, Pascal, qui permet donc de découvrir une nouvelle autrice.
23: Autrice, mais surtout comédienne, metteuse en scène, conseillère dramaturgique, pour rassembler tout cela, Hermine Yolo dit qu'elle est metteuse en mots. Et elle en connaît le poids. Fille de comédien, elle a beaucoup joué et elle écrivait pour elle à Yaoundé dans sa chambre, peaufinée, faisant peu circuler ses textes jusqu'à aujourd'hui. Dans sa pièce Ima Mariam, Le jugement de Marie, elle raconte l'histoire de celle qui inspira la Vierge avec un V majuscule et qui, depuis 2000 ans, souffre de toutes les étiquettes, de tous les miracles, de toutes les croyances que la

0: prix encouragera les autres femmes, notamment en Afrique, à écrire.
1: Pascal Paradou, en direct de Limoges, où se poursuit le festival Zébrure d'automne. Le texte de Herminiolo sera lu au Festival d'Avignon l'été prochain, également dans le cycle Ça va le monde. Vous lisez aussi son portrait sur notre site RFI.fr.
2: Marion Cazanov pour le journal. Et on poursuit avec les sports. Antoine Grenier du football, d'abord en Ligue des Nations. Les champions du monde assument leur nouveau statut.
3: Les Espagnols s'imposent 3 buts à 2 à Wembley sur l'Angleterre, malgré l'ouverture du score dès la deuxième minute de Lamine Yamal. La Roja a souffert, renversé et malmené par les Sri Lions, ceux qui ont manqué l'occasion aussi de faire le break avec un pénalty manqué par Harry Kane. Les Espagnols ont su en profiter. Le défenseur anglais, Jarel Kwanzaa, réaliste, savait que face aux nouveaux champions du monde, chaque détail compte.
4: Face aux champions du monde, c'est jamais facile. Je pense qu'on aurait peut-être pu mieux exploiter nos occasions. On en a eu plusieurs et c'est souvent comme ça dans le football. Face à une grande équipe, ça coûte cher car elle ne va pas les rater. On doit aussi être meilleur dans les moments difficiles. C'est ça qui a fait basculer les matchs. Donc forcément, à l'arrivée, c'est un peu décevant. Mais on sait qu'on est capable de jouer à ce niveau.
3: Prochain rendez-vous pour les Anglais face à la Tchéquie, mardi à Prague. Des Tchèques qui ont fait douter la Croatie en la dominant 2-1.
2: Et ce dimanche, toujours en Ligue des Nations, un début de la deuxième journée.
3: Avec notamment le groupe 4 à la manœuvre. Vainqueur du Danemark jeudi, les Norvégiens affrontent des Portugais qui restent eux aussi sur une victoire sur le Pays de Galles. Coup d'envoi 18h45, temps universel. À la même heure qu'Allemagne-Grèce, dès 16h, temps universel. Le Danemark recevra le Pays de Galles et les Pays-Bas se rendront en Serbie.
2: En volleyball, cette fois Antoine, la marche était trop haute pour les Bleus qui s'inclinent en finale de l'Euro.
3: Défaite en 4 manches face à la Pologne, tenante du titre. Argent frustrant pour des Français privés d'un grand nombre de leurs champions olympiques de 2024. 11 ans après le seul sacre européen de l'équipe de France, les joueurs d'Andrea Gianni sont cette fois tombés face à des Polonais, emmenés par leur star Wilfredo Leon, et déjà vainqueur de la Ligue des Nations cet été. Des Polonais également vice-champions olympiques et premiers du classement mondial.
2: Et puis du cyclisme, qui succédera à Tadej Pogacar au Mondiaux sur route?
3: Réponse dans la soirée à l'issue de la course en ligne prévue à Montréal, avec un parcours usant conclu par 12 tours de circuit sur le Mont-Royal. En l'absence du double tenant du titre, le Slovène Tadej Pogacar blessé, les favoris sont nombreux. En tête, le Belge Remco Evenepoel, le Mexicain Isaac Del Toro ou encore le Français Paul Sexas. À 20 ans, le coureur pourrait devenir le plus jeune champion du monde de l'histoire. Pourquoi pas, rêvons un peu. Quatrième du dernier Tour de France, Paul Sexas ne se fixe aucune limite, comme il a expliqué au micro de Radio France.
5: Je me suis fixé forcément l'objectif du titre. Je pense que niveau capacité physique, aujourd'hui j'ai les moyens d'être devant. Je joue parmi les meilleurs et il ne faudra pas de prétendre au titre. Et je pense qu'on a une équipe alignée pour ça, pour se battre pour ce titre. Et forcément, un autre résultat serait une petite, voire une grosse déception. Mais voilà, c'est bien d'avoir des ambitions, je trouve. D'avoir cette ambition-là, ça me motive encore plus. Je sais que ce n'est pas facile à assumer sur le vélo, mais on va tout tenter pour, et voilà, je trouve que c'est quelque chose de vraiment beau.
3: La course en ligne masculine des championnats du monde qui débutera à Montréal à 13h temps universel. Hier, dans la course en ligne féminine, c'est Demi Vollering qui a décroché l'or mondial, couronnement d'une année exceptionnelle qui aura vu la néerlandaise remporter également le Tour de France, le Tour d'Italie, Liège-Bastogne-Liège et le Tour des Flandres.
2: Bon, comme ça, au moins, tout est coché. C'est Antoine Grenier pour les sports. C'était jeudi soir, lors de son interview télévisée, Emmanuel Macron a déclaré que la France allait envoyer des moyens militaires en Arabie Saoudite, dans un contexte de regain des hostilités entre Riyad et les rebelles houthis du Yémen. Bonjour Franck Alexandre.
6: Bonjour Clotilde.
2: Paris va donc envoyer des soldats pour protéger le port de Yanbu sur la mer Rouge, infrastructure cruciale pour les exportations d'hydrocarbures. Et tous les regards se tournent donc vers Djibouti, principal point d'appui militaire français dans la région.
6: Djibouti, son port à proximité immédiate du détroit de Bab el-Mandeb. Djibouti, Clotilde, au cœur du chaudron moyen-oriental. Tout le monde veut y être, pointe Vincent Groiselot, rédacteur en chef du magazine de référence Mer et Marine.
7: Alors oui, effectivement, Djibouti, c'est devenu un lieu extrêmement prisé. Les Français y sont historiquement, les Américains depuis longtemps, les Chinois également maintenant une base navale, et donc beaucoup de pays puissants veulent avoir un point d'appui à Djibouti. Parce que Djibouti a une géographie qui le rend stratégique, à proximité immédiate de la mer Rouge, de l'océan Indien, près du golfe arabo-persique, donc vraiment là où il y a un nœud de communication majeur sur les flux maritimes internationaux. Et le gros avantage de Djibouti, par exemple, par rapport

0: à Abu Dhabi, où la France a une base navale depuis 2009, c'est que, eh bien, c'est en pleine mer, l'accès n'est pas entravé, comme c'est le cas aujourd'hui avec Hormuz, qui fait qu'en fait, de facto, la base d'Abu Dhabi, eh bien, on ne peut pas l'utiliser parce que le golfe lui-même s'est transformé en souricière.
1: La marine nationale, Clotilde, déploie désormais 2 frégates en mer Rouge, et Djibouti sert bien sûr de point d'appui, notamment logistique aux navires militaires. Mais à Djibouti, la France engage également son aviation. Elle est même en première ligne dans la région, rappelle l'expert aéronautique Jean-Marc Tanguy d'Air et Cosmos.
2: Les missiles dont sont dotés les outils, les missiles et les drones, peuvent parfaitement frapper à Djibouti, voire même au-delà. Après, on peut dire que le feu attire le feu et que, quelque part, le fait que des moyens militaires jugés adversaires des outils soient présents à Djibouti, quelque part, ça contribuerait à amener sur ces moyens militaires des tirs des outils. Et d'ailleurs, des drones outils ont déjà été interceptés pas très loin de Djibouti, notamment par des chasseurs Mirage 2000 de l'armée de l'air. Et très prochainement, les Mirage 2000 -5 qui seront retirés du service de l'armée de l'air seront remplacés par des rafales. Donc là, ça vous donne un peu une idée de la mesure de la priorité de la France dans cette zone qui est d'envoyer un matériel ultra moderne.
3: Et il y a une inquiétude qui plane, Franck, avec ce conflit entre Riyad et les Houthis. Est-ce qu'il pourrait déborder jusqu'à Djibouti?
1: Le risque est réel, et pour l'écarter, Clotilde, Paris prend bien soin de préciser que son action auprès de l'Arabie Saoudite est purement défensive. Vincent Groiselot.
0: Évidemment, Djibouti, c'est un pays souverain avec des bases étrangères. Et donc, toute la difficulté de ces implantations et de ces points d'appui à l'étranger, c'est de faire une convergence entre les intérêts stratégiques des uns et des autres. Pour faire clair, Djibouti ne va pas prendre le risque de se faire bombarder parce qu'un des pays ayant des bases sur son sol a décidé de faire la guerre à un tel ou un tel. Donc là, on va aussi toucher du doigt au bout d'un moment, et si jamais les événements s'emballaient, si jamais il commençait à y avoir effectivement des tensions de plus en plus vives entre certains occupants des bases de Djibouti et puis les Houthis, qui maintenant contrôlent de facto le détroit de Bab el-Mandeb, donc ils se sont rapprochés, eh bien à un moment, si Djibouti commence à se faire bombarder, est-ce que les Djiboutiens vont continuer à accepter que les pays qui sont présents sur leur sol interviennent à partir de leur base? Ça, c'est une vraie question.
1: Et des militaires de haut rang à Paris précisent que chacun dans la région a son agenda et que l'intérêt des Houthis est aujourd'hui de contrôler seulement leur territoire. Mais reste, Clotilde, que la région tout entière est désormais mais une poudrière.
3: Ligne de défense avec Franck Alexandre.
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3: Et dans le contexte géopolitique actuel, qu'est-ce que ça signifie d'être un pays neutre? Bien, la question est clairement posée ce dimanche en Suisse. Les électeurs sont appelés à se prononcer sur l'inscription ou non dans la Constitution d'une conception plus stricte de ce principe de neutralité. Et ça fait débat, hein, parce que face aux crises internationales actuelles, difficile pour des pays neutres de maintenir une ligne bien précise. C'est ce qu'on va voir avec nos correspondants à travers le monde. Et donc d'abord en Suisse, où cette proposition, si elle est adoptée, exclurait notamment toute alliance possible avec une organisation militaire, empêcherait aussi le pays de prendre des sanctions, par exemple contre la Russie, en dehors en tout cas de celles prévues par les Nations Unies. Jusqu'à présent, Jérémy Lange, qu'est-ce qui fait la singularité de la neutralité suisse?
5: Alors, le terme n'apparaît bizarrement que 2 fois dans la Constitution de 1848, sans vraiment être défini d'ailleurs. Mais pour faire simple, la Suisse ne s'engage pas dans des guerres et ne fournit pas d'armes à des pays qui le sont eux. Ça ne veut pas dire que la Suisse ne peut pas prendre position, hein, en tant que dépositaire des conventions de Genève et donc d'une partie importante du droit international. La Suisse a repris la plupart des sanctions européennes contre la Russie. La neutralité n'empêche pas non plus d'être armée. La Suisse doit pouvoir se défendre si elle était attaquée. C'est pour ça d'ailleurs qu'elle s'est rapprochée de l'OTAN sans en être membre. À cette neutralité, on peut ajouter une autre spécificité suisse. C'est ce qu'on appelle les bons offices, c'est-à-dire la possibilité, si vous voulez, pour un pays en conflit avec un autre, de demander à la Suisse de jouer les médiateurs. Et c'est ce qui explique aussi pourquoi tant de rencontres diplomatiques sensibles ont lieu ici, à Genève.
3: Autre pays sur le continent européen qui a opté pour la neutralité, c'est la Serbie. Elle a adopté cette position au moment de la fin de l'ex-Yougoslavie au début des années 2000. Et aujourd'hui, Laurent Rui, la Serbie estime entretenir de bonnes relations avec les principales puissances militaires du monde.
4: Oui, en effet, la Serbie a effectué cette année des exercices militaires avec la Chine et avec l'OTAN. Avant la guerre en Ukraine, elle en avait même mené plusieurs avec l'armée russe. Depuis son indépendance moderne en 2006, la Serbie met en avant sa neutralité pour se démarquer de son rôle dans l'éclatement sanglant de l'ex-Yougoslavie. En 2007, cette neutralité justifiait le refus de rejoindre l'OTAN qui avait bombardé Belgrade pendant la guerre au Kosovo, un épisode que la population n'a pas oublié. Aujourd'hui, la neutralité serbe sert de prétexte pour multiplier les partenariats militaires internationaux et acheter des armes de toute provenance. Radars français, missiles chinois, drones israéliens, dans une course aux armements balkaniques avec la Croatie et dans une moindre mesure avec le Kosovo. Mais la Serbie est pacifique, c'est en tout cas ce que répète à l'envi son président. Difficile d'y voir clair dans la politique de neutralité serbe.
3: Alors justement, un choix peut-être bien plus radical au Costa Rica, puisque pour affirmer clairement sa neutralité, bien le pays a tout simplement renoncé depuis 1948 à Marie Griffon à son armée.
6: Oui, une abolition de l'armée gravée dans la Constitution il y a 78 ans après la guerre civile qui avait fait 3000 morts. Identité pacifiste renforcée en 1983, alors que les voisins, Nicaragua, Salvador et Guatemala, sont en guerre civile, le Costa Rica déclare sa neutralité perpétuelle. Mais sans armée ne signifie pas sans protection. Policiers, gardes-frontières assurent la sécurité. Et en cas d'invasion, une armée temporaire est constituée à partir des forces de police. Sans son armée, le Costa Rica a davantage investi dans l'éducation, santé, environnement, ce qui fait de lui aujourd'hui l'un des plus riches de la zone, avec un PIB par habitant de 20 000 euros, deux fois la moyenne latino-américaine. Mais depuis 10 ans, le trafic de cocaïne et l'augmentation des homicides remet en cause ce modèle. Face à une police dépassée, la création d'unités militaires spécialisées fait désormais débat au Costa Rica.
3: Voilà donc les différentes nuances de neutralité expliquées par nos correspondants.

0: 6h26 en temps universel. Elle, en tout cas, elle fait certainement l'unanimité. La chèvre, c'est le deuxième animal à avoir été domestiqué par les humains. Après le chien, elle a un petit peu conquis le monde en traversant les époques. Et elle a d'ailleurs peut-être même conquis le cœur de Florent Guignard.
1: Et si c'était elle, la meilleure amie de l'homme ? La chèvre, domestiquée il y a 12 000 ans environ, bien après le chien, en marge du croissant fertile où vivait et vit encore son ancêtre. François Pompanon est professeur à l'université Grenoble-Alpes.
2: C'est l'égagre, c'est un petit bouquetin donc, qui vit dans les montagnes entre, on va dire, l'est de la Turquie et l'ouest de l'Iran. Et on a toujours des populations actuellement.
1: Mais avant d'accompagner la sédentarisation des humains au néolithique, rendu possible par l'agriculture, la chèvre sauvage était chassée.
2: C'était un animal qui était déjà à l'état sauvage, en contact avec l'espèce humaine, simplement parce que c'était une proie pour les humains.
1: Et la chèvre, à cet égard, c'est comme le cochon, tout est bon.
2: Depuis les excréments qui pouvaient être séchés pour faire du combustible, par exemple, jusque aux os, les cornes, les peaux, en fait, la viande était utilisée, le lait, etc. Donc c'était une ressource importante, ouais. Comme ça l'est encore, en fait, dans de nombreux pays. Hein.
1: La chèvre a conquis le monde en accompagnant les migrations humaines. Elle s'est adaptée à tous les climats. Il y aurait dans le monde aujourd'hui 1 milliard de chèvres. La domestication, c'est de la sélection et les humains ont choisi les chèvres les plus dociles. C'est inscrit aujourd'hui dans leurs gènes, comme l'explique François Pompanon, spécialiste de la génétique, de l'évolution et de la domestication.
2: On a un déterminisme génétique de la distance de fuite. L'expérimentation, c'est qu'on met un animal, donc soit sauvage, soit domestique, et puis on fait s'approcher une personne et on regarde à partir de quelle distance l'animal va fuir. Et on se rend compte qu'effectivement, plus on a des gènes présents chez les animaux domestiques, plus cette distance de fuite va être courte.
1: Bon, parfois la chèvre a son petit caractère, comme la chèvre de Monsieur Seguin qui s'était échappé.
3: Vous pensez si notre chèvre était heureuse ? Plus de cordes, plus de pieux, rien qui l'empêchât de gambader, de brouter à sa guise.
1: Et brouter, elle sait faire, à tel point que les chèvres aujourd'hui sont aussi utilisées pour désherber et lutter contre les incendies. La chèvre a toujours le feu sacré.
4: Il était une chèvre de beau tempérament qui revenait de Rome et parlait allemand.
5: Pourquoi parfois la chèvre nous rend chèvre ?
1: Alors pas parce qu'on adore le fromage de chèvre, non, nous rendre chèvre, c'est nous rendre fous, nous exaspérer au plus haut point. Une expression associée au comportement parfois imprévisible des caprins capricieux, c'est la même racine latine. Les chèvres nous feraient donc tourner en bourrique, un âne en langage familier. Et dans la langue française, les chèvres sont de commodes boucs émissaires. On se moque d'un sportif qui joue comme une chèvre ou d'une femme aigrie, une vieille bique. Bon, elle, ça fait longtemps qu'elle saute plus comme un cabri.
6: Oh, ballottant de la queue, grignotant des dents. Ballottant de la queue, grignotant des dents.
0: C'est dans ta nature, voilà, qui sent la chèvre cette semaine. La chronique biodiversité de Florent Guignard. Restez avec nous sur RFI dans un instant, l'actualité africaine.
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9: Et maintenant, je crois que nous allons pouvoir vous quitter, auditeurs amis, en vous souhaitant une excellente journée à tous.
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Chers amis auditeurs, auditrices, bonjour. C'est l'apéritif musette, indicatif de l'émission, était interprété par notre ami Michel Pruvot. Et tout de suite, je vous propose, pour commencer ce programme, Vin d'Andalousie par Dominique Moisin. Allez, hop, c'est parti!

Successivement, nous venons d'écouter la Composetta René Grolier, Sous le ciel de mon Aveyron, Sylvie Pulès, Dis-moi Mick, Mick Bréhin, Mandoline, Angélique et Aurore, Le mal du pays, Bernard Marly, Kenavo, Jean-Pierre Le Goff, La chenillette, Jean-Pierre Roy, La samba des accordéonistes, Sébastien Perrin. Nous enchaînons avec Dans les rues de Madrid, Alberto Garcia.

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Cette émission se termine avec les titres suivants: Miss Tango, Joël Dulac, Corsica Vals, Christophe Lampidecchia, Quelle chance, Michel Prouvot, Mon coin de bonheur, Bruno Jouve, Mon pote le Limousin, Claude Barbotin, Alpage en fête, Jeannot Christinaz, Adieu Belle Gitane, Orchestre Génération Musette. Je vous souhaite une agréable semaine à l'écoute de vos programmes radio. Tout de suite le final avec notre ami Michel Prouvot, les tubes de l'accordéon. Au revoir à tous, bisous.

Le lion a des poils, un gros ventre et une crête en fourrure autour de la tête. Il vit dans les prés et mange des zèbres, des frites et des sauces. C'est le roi de la jungle. C'est lui qui commande les autres animaux. C'est lui qui dit « Aujourd'hui il fait beau, vous pouvez sortir ». Ça se passe en Afrique. Le lion geint devant le dompteur. Si on le pince ou qu'on lui tire la queue, il commence à gueuler et il se rebiffe. Le lion n'aime pas la viande cuite. Avec ses poils, on fait de la

il y en a des grands et des moyens. Il y a le patron qui fait arrêter les voitures pour que les moutons puissent passer dans les prés. Et le soir, il fait pareil, il les ramène dans la propriété parce qu'il aime les moutons. Il tonde les moutons pour de la laine. Après, ils enlèvent la peau et ils tapent dessus avec un bâton pour que ça devienne sec. Le mouton est petit, blanc. Il est grand comme quelqu'un assis. La maladie du mouton, c'est le méchoui. Chez les Arabes, c'est pendant le Ramadan qu'ils chassent le mouton. Et dans la nuit, ils le mangent avec du raisin sec. Les moutons, ça s'appelle des brebis.

zèbre est rayé noir avec des rayures blanches. Le zèbre court plus vite que la cigogne, mais moins vite que la biche. Le zèbre mange une pomme ou de l'herbe. C'est l'ennemi du lion. Il vit au zoo et ailleurs. La femme du zèbre n'a pas de nom, elle ne s'appelle pas la zébrette. Mais le zébro, ça existe.

0: s'envole partout dans le monde pour apporter des messages, comme des messages de paix, de fraternité et d'amour. Dessus, il y a marqué « Je te retrouve à 8h avec un ami dans un restaurant plus chic ». Le pigeon mange des granulés et ils mettent des bagues pour se reconnaître entre eux. Ils habitent dans une maison à trois trous qui fait pigeonnier. Le pigeon est intelligent, il habite à Versailles parce que c'est joli. Avec les pigeons, on peut faire des petits pois.
1: Ah, hey.

descend du singe. D'abord, c'était des grands hommes qui vivaient dans les casernes. L'homme préhistorique s'est mis en singe, après en gorille, après en homme avec des peaux de bête, après en homme avec des costumes ou en tous les jours. Quand ils sont méchants, ils sont enfermés et ils mangent des cacahuètes et des bananes. Ils parlent avec les mains et sont tellement intelligents qu'ils ont quatre pieds. Il y en a qui pourraient être humains s'ils étaient bien instruits. Pour avoir des enfants, ils font comme l'homme et la femme. Ils réfléchissent, ils vont dans un endroit la nuit, sous une pierre, ils se mettent à plat ventre et ils attaquent. Quand ils sont trop vieux, ils arrêtent.

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0: L'anthropologie de la santé fournit des outils d'objectivation et d'analyse des logiques complexes et intriquées, constatées au quotidien dans les consultations médicales, mais pas toujours bien comprises. Elle fournit un éclairage, parfois cru, sur le soin. La biomédecine forme à débusquer des signes objectifs permettant de classer les maladies et de proposer des solutions médico-techniques ad hoc. Mais, outre qu'elle ne rentre pas toujours très bien dans les tiroirs de la nosologie, il est frustrant de ne savoir que faire des dimensions psychologiques, sociales, culturelles et environnementales de la maladie et du soin.
1: Bonjour, bienvenue dans votre magazine Parole, un magazine consacré aujourd'hui au livre de Aline Mercant, Guérir, ce que soigner veut dire, paru aux éditions Actes Sud Santé. Nous avons rencontré Aline Mercant lors de son passage à Chambéry à la base, invitée par l'association Livre en Marche, et nous lui avons demandé quelle avait été la genèse de ce livre, Guérir.
2: C'est relativement par hasard. J'ai une amie biologiste américaine qui voulait travailler sur des déterminants biologiques de la guérison, des marqueurs de guérison. Elle a commencé à me solliciter pour réfléchir avec elle là-dessus, bien que je ne sois pas biologiste, plutôt clinicienne. Et en fait, très rapidement, j'en suis arrivée à lui dire « Mais en fait, qu'est-ce que tu entends par guérir ?» Parce que dès que je me suis mise à y réfléchir, je me suis dit « Tiens, d'abord, c'est curieux. Nous n'avons jamais pensé à ça pendant nos études de médecine. Il n'y a jamais eu de discussion sur le sujet. Ça semble aller de soi. » Et il y a plusieurs types de guérison. Alors, je précise que je suis médecin, mais que je suis devenue secondairement anthropologue de la santé. Et c'est certainement à cause de ça que je me suis intéressée à cette question. Voilà, une fois que je suis partie là-dessus, j'ai commencé à lui dire, voilà, moi je pense qu'il faut parler de ça. On est parti très loin de la biologie rapidement. Et j'en ai parlé ensuite à une amie qui travaillait à Actes Sud, pour lequel j'avais fait un petit livre qui s'appelle, je crois, Je prends ma santé en main. Et elle m'a dit, je pense qu'il faut écrire là-dessus. J'ai dit, ok, et voilà. Vraiment, pas du tout planifié.
1: Vous l'avez évoqué, ce livre, vous l'avez écrit avec la casquette d'anthropologue et pas celle de médecin. C'est une approche très particulière et beaucoup plus transversale.
2: Oui, alors en fait, c'est quand même une approche dans laquelle il y a quand même le médecin. Il y a aussi le fait que j'ai été une patiente à plusieurs reprises, puisque on pense en tant que médecin qu'on ne passe jamais de l'autre côté du bureau, mais si, ça nous arrive, et ça m'est arrivé plusieurs fois. Et oui, par contre, globalement, vraiment la manière d'y réfléchir, la méthodologie, elle est clairement anthropologique.
1: La question que votre ami vous posait est aussi une question transversale dans tout le livre, c'est guérir, être guéri ou se guérir. Toute la question tourne autour de ça. Où on se positionne par rapport à ces trois angles.
2: Oui, effectivement, c'est polysémique, puisqu'on peut dire que je guéris mon patient en tant que thérapeute, on peut dire je guéris en tant que patient, ou on peut dire je guéris d'une maladie. Donc on peut une maladie aussi guérie, donc il y a plein de manières de l'aborder. Et un des sujets qui me paraissait très important, c'est de montrer qu'il y avait la guérison du malade n'était pas obligatoirement la même que celle du médecin, ni même que celle de la société. Et ça, grâce à un concept anthropologique qui s'appelle illness, disease, sickness, voilà, qui montre qu'il y a trois maladies, la maladie du malade, la maladie du médecin et la maladie de la société, et donc autant de guérisons.
1: Et puis il y a trois façons aussi de voir la maladie et la guérison en fonction du point de vue dans lequel on se place. Le regard du patient, le regard du thérapeute et le regard de la société.
2: Oui, c'est ça, c'est exactement ce que ces concepts permettent d'explorer. Et ce qui est vraiment intéressant, c'est que ça n'est pas toujours en adéquation. C'est-à-dire qu'en fait, on peut se sentir guéri d'une maladie en tant que malade, alors que la médecine ne va pas considérer que l'on est guéri, et inversement. On peut très bien se sentir toujours malade. Par exemple, moi je travaille beaucoup dans le contexte de l'oncologie, et ce qu'on voit régulièrement, ce sont des personnes qui officiellement sont en rémission, n'ont plus de manifestations, no evidence of disease, comme disent les Anglais, mais en pratique, elles ont les séquelles des traitements ou les effets secondaires des traitements préventifs, typiquement dans le cancer du sein, l'hormonothérapie, et se sentent parfois plus malades des traitements que de la maladie.
1: Puis ça pose la question de quand on est guéri, parce que on peut être guéri en termes de symptômes ou en termes d'absence de cause, mais on garde la cicatrice et la marque d'un point de vue psychologique toute sa vie. Donc est-ce que la guérison, c'est quand tout s'arrête en termes de symptômes, ou est-ce que c'est quand on accepte d'avoir les cicatrices avec soi ?
2: En fait, il n'y a pas de réponse qui soit valable pour tout le monde. Certaines personnes vont se considérer guéries à partir du moment où, par exemple, elles n'ont plus de signes de cancer, même si elles ont des séquelles, et d'autres vont considérer qu'elles ne sont jamais guéries. Donc ça, ce sont vraiment des vécus individuels. Et donc, il y a également des guérisons qui sont différentes selon le type de maladie. Et quand Guilhem disait « il n'y a pas de retour à l'innocence primordiale, hein, il n'y a pas de restitution ad integrum », toute maladie va laisser une trace, et elle n'est pas que psychologique. Il y a des traces physiques de toutes les maladies. Il y a des traces microbiotiques, il y a des traces au niveau de nos tissus, il y a des traces au niveau de notre système immunitaire. En fait, il y a de multiples traces qui, et la maladie nous construit et nous façonne aussi tout au long de notre vie.
1: Oui, des traces physiques, des traces psychologiques, voire des traces spirituelles, si on prend d'autres types de thérapie.
2: Oui, tout à fait, des traces spirituelles, existentielles, et même des traces transgénérationnelles, puisqu'avec l'épigénétique, maintenant, on montre que parfois, nous héritons de comportements ou de maladies ou de sentiments qui ne sont pas exactement les nôtres, mais ceux de vécu de générations précédentes.
1: En psychologie, on dit qu'il faut parfois plusieurs générations pour déclencher une pathologie, de par l'absence de parole ou par les choses cachées, par exemple.
2: Oui, il y a vraiment des points communs entre tout ce qui est psychologie transgénérationnelle et épigénétique. Ça ne se recouvre pas nécessairement exactement, mais en tout cas, les deux donnent quand même des indications assez proches. Et alors, beaucoup de choses qu'on ne connaît pas encore en épigénétique, pour le coup, parce qu'on sait qu'il y a un reset qui se fait au moment où on fabrique, par exemple, des cellules germinales. Heureusement, bien heureusement, on ne garde pas la mémoire de toutes les générations précédentes, sinon ce serait impossible. Mais on en garde quand même quelques éléments, et ce qu'on ne sait pas dire actuellement, c'est pourquoi on garde ceci et pas les autres. Et on garde ces éléments, et ces éléments, on arrive au monde pas du tout vierge d'une histoire, mais au contraire déjà marqué à la fois physiquement et puis ensuite psychologiquement par tous les non-dits et tout ce qui va se passer aussi ou ne pas se passer dans une famille qui va entériner ou permettre d'exprimer ces problématiques ou au contraire de les refouler toujours plus loin.
1: Ce que vous dites me fait penser à un exemple que vous donnez dans votre livre, celui du jeu de cartes, comme si on arrivait chacun avec les cartes qui ont été distribuées ou qu'on a acquis, après selon les croyances on va dans un sens ou dans un autre, et chacun va jouer les cartes en fonction de ce qu'il est, de son vécu, de la société et de sa culture, et les mêmes cartes ne vont pas être jouées de la même façon ni avoir le même impact en fonction des personnes.
2: Oui, tout à fait, on peut avoir une carte dans son jeu qui est une carte mineure. Alors, moi, la grosse problématique au quotidien, ce sont des personnes qui ont des cancers et qui ne veulent pas rechuter, et on voit bien que pour certaines, une carte majeure peut être par exemple de régler un problème de couple qui entraîne un état émotionnel problématique. Pour d'autres, c'est un état inflammatoire qui peut être lié à une alimentation problématique. Pour d'autres, on a parfois une vie qui est globalement équilibrée, mais il y a certainement une exposition à des perturbateurs endocriniens. Enfin, on voit bien que à la fois les différents facteurs qui ont conduit à la maladie et ceux qui pourraient conduire à la chute sont très différents d'une personne à l'autre. Et donc, tout le jeu va être d'essayer d'identifier les meilleures cartes à jouer qui seront différentes d'une personne à l'autre aussi.
1: Et ça pose la question, et vous en parlez dans votre livre, de la problématique de la biomédecine qui considère avec les statistiques que tous les groupes sont pareils. Donc, un médicament va traiter tout le monde, alors que dans ce que l'on vient de discuter, on a l'impression que chaque personne est différente, donc peut-être qu'il faut un traitement ou une approche différente pour chacun. Il y a une confrontation, alors qu'il pourrait y avoir une complémentarité des deux approches.
2: Alors cette complémentarité, en pratique, elle a été théorisée par certains courants de la biomédecine, de la médecine conventionnelle, en particulier le courant qu'on appelle biopsychosocial, qui est un courant malheureusement peu connu et peu enseigné, mais qui est un courant qui essaie justement de replacer chaque personne dans son contexte psychologique, social et biologique, et pas seulement biologique comme le fait la médecine conventionnelle. Et ça marche très très bien sur un certain nombre de symptômes. Simplement, c'est une médecine qui prend du temps et qui n'a pas été développée parce que la médecine conventionnelle s'est complètement focalisée sur tout ce qui est instrumental et médicamenteux. Historiquement, ça s'explique parce qu'on a voulu sortir d'une forme d'empirisme dans laquelle il n'y avait jamais deux traitements identiques et où on ne pouvait rien comparer à rien. Et à la place, on est tombé dans l'excès inverse qui est de faire une immense statistique sur des populations alors qu'il y a des spécificités individuelles. Et donc, combiner une des approches qu'on retrouve encore dans les médecines traditionnelles avec une approche de médecine, de biomédecine, qui reste intéressante quand même, hein, il ne faut pas tout jeter à la poubelle, loin de là, pourrait être une voie d'avenir. Et il y a des gens qui essaient de promouvoir cette approche à travers la médecine intégrative, même si c'est loin d'être parfait actuellement. Mais oui, bien sûr, il va falloir réintégrer une dimension individuelle dans la prise en charge des patients.
0: La maladie comme pure entité biologique, objective, est une fiction de la biomédecine qui écarte de fait toutes les maladies dites fonctionnelles. Toute maladie est comprise, classée et traitée au sein d'une nosologie spécifique dans le contexte socioculturel. La maladie biomédicale est considérée comme un écart par rapport à une norme. Mais la frontière entre le normal et le pathologique est également équivoque, tant biologiquement que culturellement. L'ultime vacillement de la pure réalité biologique de la maladie est qu'il existe une maladie du malade, illness, une maladie du médecin, disease, et une maladie socialement interprétée, sickness, et qu'elles ne coïncident que rarement, de même que leur guérison. »

0: La différence entre ces deux approches, c'est aussi pour votre livre l'occasion de parler de toutes les médecines ou toutes les thérapies avec les avantages et les inconvénients et les formes différentes selon qu'on est thérapeute en France, au Gabon, en Amazonie ou chez les Inuits. L'approche médicale ne va pas du tout être la même. Chaque approche a ses qualités et ses inconvénients et ses zones d'ombre.
1: Oui, tout système médical et toute médecine a ses zones d'ombre. Moi, j'ai beaucoup travaillé sur la médecine tibétaine à une époque, parce que je travaillais sur la pharmacopée tibétaine. Et en fait, typiquement, dans la médecine tibétaine, il n'y a absolument aucun intérêt pour la santé de la femme. Et la mort en couche est considérée comme une maladie karmique, c'est-à-dire contre laquelle on ne peut rien, d'où une mortalité périnatale absolument phénoménale. Ça, c'est l'angle mort de la médecine tibétaine. À l'inverse, la médecine tibétaine a une très, très fine analyse des causalités et des multicausalités complexes. Et on pourrait s'en inspirer, d'ailleurs, volontiers. Par contre, je pense qu'on peut garder notre obstétrique.
0: Vous précisez aussi que chaque médecine ou chaque thérapeutique a tendance à considérer qu'elle est la seule ou la meilleure, souvent par un système de pouvoir, c'est-à-dire on a tendance à obéir et à dire ok pour les maîtres qui sont au-dessus de nous ou qui nous précèdent, alors qu'on pourrait faire un pas de côté. C'est vrai dans la médecine officielle comme c'est vrai dans les médecines alternatives, il y a ce côté de pouvoir qui empêche la complémentarité et l'échange entre les différentes thérapeutiques.
1: Oui, effectivement. Bon, ça se joue déjà au niveau des formations, quelles que soient les formations de thérapeutes. Toutes les formations ont tendance à présenter le soin, celui qu'on est en train d'apprendre, comme supérieur à tous les autres et aussi pouvant répondre à toutes les problématiques. Ça, c'est vraiment quelque chose qu'on observe, quel que soit le thérapeute que vous alliez voir et quel que soit votre symptôme, il aura toujours quelque chose à vous proposer. Et très souvent, il vous dira aussi qu'il a la solution. Il y a cette croyance et bien simplificatrice qu'il y a toujours une seule solution pour un problème qui, en réalité, est complexe. Donc, on est déjà un petit peu élevé dans cette idée-là. Ensuite, on a des catégories qui sont un peu des prêt-à-penser. C'est toujours inconfortable de sortir d'un prêt-à-penser. Parce que ça veut dire qu'on va remettre aussi en cause des choses sur lesquelles on s'appuie au quotidien. Et en fait, on se rend compte que le dialogue est difficile entre les différentes thérapie ou système thérapeutique, parce que déjà chacun ne connaît généralement pas bien le système des autres. Philosophiquement, on ne connaît pas le paradigme, on ne sait pas sur quoi c'est basé, avec un regard souvent critique. En plus, là, il faut reconnaître que la biomédecine est dans une posture dominatrice, socialement actuellement, que donc elle a beaucoup plus de difficultés à se remettre en cause, même si un certain nombre de médecins le font. Et donc, on va être ensuite dans des querelles qui seront souvent des querelles qui, derrière des querelles d'aspect idéologique, masquent souvent des problématiques d'ego, de monopole, de légitimité, qui viennent finalement parasiter des échanges un petit peu plus sains.
0: Il n'y a pas une solution pour une pathologie, elle peut y en avoir plusieurs. C'est peut-être la difficulté du thérapeute, quel qu'il soit, d'être là pour proposer un choix au patient en l'expliquant, c'est-à-dire lui permettre, dans un panel, de voir ce qui lui correspond le mieux, tout en étant d'une certaine efficacité, bien sûr.
1: Oui, là, ce que vous proposez, finalement, c'est cette approche intégrative. Ça impliquerait déjà de reconnaître la multifactorialité des maladies, c'est-à-dire d'admettre que plusieurs causes se sont succédées, parfois depuis des années, pour aboutir à un état pathologique, et qu'on n'a pas nécessairement la solution, la seule solution, à soi tout seul. Ça, c'est déjà un constat qui est difficile, parce que ça veut dire que le thérapeute peut se sentir aussi insuffisant. Il faut que le patient accepte aussi, c'est pas toujours évident. Il y a des patients qui sont ravis quand on leur propose des causes simples et des solutions simples. Donc tout le monde n'a pas envie de rentrer dans ce niveau de complexité. Et ensuite, ça veut dire qu'il faut avoir un réseau de thérapeutes avec lesquels on a une communication de qualité, dont on connaît le paradigme, la manière de travailler, à qui on va pouvoir faire affaire. Et ça veut dire aussi qu'il va falloir qu'on communique régulièrement, ce qui est quand même rarement le cas dans les démarches intégratives. Mais oui, on pourrait imaginer une médecine, effectivement, qui soit capable de jouer sur plusieurs modes d'intervention en fonction du patient et qui en plus adapterait à chaque patient, parce que je me rappelle d'une époque où il y avait un collectif qui s'appelle NPIS qui voulait standardiser des prises en charge par des thérapies complémentaires. Et typiquement, ils voulaient par exemple dans la fibromyalgie mettre 4 séances d'ostéopathie par an. Il y a des fibromyalgies qui ne supportent pas l'ostéopathie, donc on ne peut pas standardiser ce genre d'approche, on est obligé de les personnaliser, et c'est aussi d'ailleurs l'attente des patients, une médecine qui s'adapte à leur cas précisément et qui ne propose pas la même solution à tout le monde.
0: Pour avancer dans cette direction-là, il y a quand même deux écueils importants. Notre capacité en tant qu'individu à être très simpliste, c'est-à-dire ou c'est noir ou c'est blanc. Il faut dépasser cela et comme vous le dites aussi, c'est avoir la volonté d'accepter que les choses soient complexes et que la complexité n'est pas un défaut, mais plutôt une richesse.
1: Oui, alors par les temps qui tournent, on a un peu l'impression de nager à contre-courant, parce que le binarisme et le simplisme semblent devenir des valeurs plutôt phares. Bon, c'est une tendance naturelle de l'esprit humain, de toutes les cultures, et on y succombe tous régulièrement. Mais effectivement, enfin, il suffit déjà tout simplement de constater ce qu'est un phénomène biologique. La biologie, ce sont des systèmes complexes qui sont impliqués dans des interactions complexes avec d'autres systèmes complexes. Quand on essaie de résoudre ça d'une manière simpliste, on peut arriver à des choses qui sont efficaces. D'ailleurs, la biomédecine, en simplifiant, a trouvé des outils assez redoutables. Mais souvent, on va déséquilibrer autre chose et trouver une solution qui soit plus harmonieuse et plus systémique, c'est beaucoup plus complexe.
0: Et ça demanderait aussi de revoir le cursus de formation, c'est-à-dire qu'on puisse aborder cette complexité et cette diversité. C'est tout un système qui est à revoir et à remettre en cause.
1: Oui, effectivement, ça se joue dès les études. Il a bien été démontré, par exemple, que d'introduire des sciences humaines ou tout simplement de la littérature dans les études de médecine rend les médecins plus nuancés et plus humains. Bon, c'est pas nécessairement si compliqué que ça d'aller introduire à cette complexité. Mais il faut sortir, effectivement, d'apprendre par cœur, comme je l'ai fait, hein, d'apprendre tout un tas de données par cœur et de les recracher sans aucune réflexion. Ça implique de revoir les études de médecine, ça impliquerait d'intégrer des approches comme cette approche biopsychosociale, peut-être de travailler sur l'histoire de la médecine, montrer comment cette discipline a émergé et qu'elle n'est pas comme ça hors contexte et qu'elle s'inscrit bien dans une évolution sociale et dans des valeurs particulières. Moi, je suis persuadée depuis longtemps qu'il faudrait qu'il y ait beaucoup plus de sciences humaines dans les études médicales.
0: Et puis, autre changement peut-être radical, c'est la question du temps, c'est-à-dire prendre le temps de rencontrer le patient et que le patient rencontre le thérapeute, ce qui n'est pas tellement à la fois en médecine, mais dans le monde d'aujourd'hui, une chose que l'on pratique, prendre son temps.
1: Non, alors prendre son temps, c'est devenu une sorte de luxe. Enfin, actuellement, quand on voit que les autorités de santé nous demandent de faire des consultations de médecine générale de 10 minutes, quitte à nous donner des assistants pour ça, 10 minutes, je ne vois pas comment on peut explorer correctement justement une multicausalité, je ne vois pas comment on peut connaître son patient, et je ne vois pas comment on peut faire le lien entre des symptômes qui parfois se manifestent de manière différente, mais reflètent un même déséquilibre. En fait, c'est totalement antinomique avec une médecine de qualité, une médecine, la fast médecine. Donc moi, je militerais pour une slow médecine, idéalement. Hein. On a slow food, il faudrait qu'on ait slow médecine. C'est capital, et ça explique aussi pourquoi les gens ont tellement besoin d'aller voir des thérapeutes de thérapie complémentaire, parce qu'au moins, ceux-là prennent le temps de les écouter. Or, si vous avez lu le chapitre sur l'effet placebo, écouter son patient, le prendre en considération et être tout simplement présent peut rendre n'importe quel traitement inerte plus efficace qu'une molécule biologiquement active.
0: Et l'inverse est vrai, c'est-à-dire on peut donner une molécule active, mais la part d'écoute, d'accompagnement du patient intervient également.
1: On peut rendre un médicament biologiquement actif moins actif qu'un placebo bien accompagné, ça a été largement démontré. Donc la médecine a une espèce de difficulté à admettre l'effet placebo. Tu vois, comme si l'effet placebo c'était pour les autres et nous on n'en fait pas. Or tout le monde fait de l'effet placebo, simplement on ne le sait pas et surtout il ne faut pas le dire. Cet effet placebo pourrait être notre allié si on décidait de l'optimiser plutôt que de le rejeter sur les charlatans en disant que ça ne nous concerne pas.

Lors d'une conférence sur la médecine tibétaine, son spécialiste français Fernand Meyer a assuré qu'aucune médecine n'avait jamais été le principal déterminant de l'état de santé de sa population, quelle que soit la culture. Le principal facteur de santé est le mode de vie. Or, si le mode de vie détermine notre santé, il détermine aussi nos maladies. Chaque culture, chaque société humaine génère une physiopathologie qui lui est propre, selon l'environnement dans lequel elle évolue et les rapports qu'elle a institués avec. Selon son mode de production et de consommation alimentaire, selon l'activité physique qui y accourt ou y est promue, selon la présence de pathogènes dans son environnement, ses pratiques d'hygiène, son organisation sociale et les relations qu'elle détermine entre les individus. Selon son exposition à divers toxiques, selon certaines habitudes culturelles et en partie selon la façon dont elle conçoit la maladie et le soin. La médecine créant également de la pathologie par son iatrogénie.

0: Vous l'écrivez dans votre livre, ça pose la question de est-ce qu'il faut mieux guérir avec une médecine qui est reconnue? Est-ce qu'il faut mieux guérir avec une médecine qui est non reconnue? Peu importe, je dirais, je connaissais un médecin qui disait, si on me dit que faire l'arbre et les pieds en l'air guérit, ben je le ferai. Je vois pas où est le problème.
1: Bah, déjà, je pense que si on demande le point de vue au patient, il est bien évident que le patient va lui dire qu'il préfère guérir, quel que soit le moyen. Donc, je pense, comme c'est quand même lui qui est le premier concerné. Après, c'est vrai que j'en parle aussi à un moment donné. On se retrouve parfois dans des querelles idéologiques où il faut guérir pour de bonnes raisons. Et où le médecin ou un autre thérapeute d'ailleurs va s'employer à trouver de bonnes raisons pour ne pas avoir ses échecs et va s'employer aussi à se convaincre que toute guérison est de son fait. Et ça, il y a plein d'exemples que je donne parce que des histoires, on en a à l'appel là-dessus. Mais on se rend compte que pour beaucoup de thérapeutes, il faut guérir pour de bonnes raisons, c'est-à-dire pour les leurs.
0: Et je pense pour beaucoup de thérapeutes, quel que soit leur courant, il faut guérir. Comme s'il y avait une obligation de résultat, et c'est comme si on refusait la perspective de l'échec ou la perspective de l'accompagnement jusqu'à la mort n'était pas acceptable. Et pourtant, ça peut être aussi un travail du thérapeute d'accompagner son patient jusqu'au moment où celui-ci va passer de l'autre côté.
1: Oui, alors ça, on a quand même les soins palliatifs et tout un courant médical qui a quand même bien changé les choses là-dessus, même si malheureusement il y a peu de moyens qui sont donnés aux soins palliatifs, mais c'est leur esprit en tout cas. C'est pas que dans la biomédecine qu'on trouve ça, parce que typiquement, par exemple dans la médecine tibétaine, un patient qui a une maladie karmique ou qui va mourir, on va vite s'en débarrasser, parce qu'un patient qui ne guérit pas, c'est une mauvaise réputation pour le médecin. Et dans les médecines, les anciennes médecines humorales, dont la médecine hippocratique d'ailleurs, parce que la version actuelle du serment d'Hippocrate est extrêmement différente de la version d'origine, la réputation du médecin était extrêmement importante. Et donc, accompagner le patient une fois qu'on ne pouvait plus faire grand-chose pour lui, ce n'est pas du tout partie des priorités. Donc ça, c'est quelque chose de contemporain et qui, bien heureusement, a quand même évolué.
0: Si on pousse l'exemple jusqu'au bout sur cette volonté de guérir à tout prix et de pas accepter la mort, on arrive à quelque chose qui est extrêmement dangereux à mon sens, c'est le transhumanisme et l'immortalité.
1: Mourir devient une notion vulgaire, en fait. Hein. Ça, c'est le vulgum pecus qui meurt. Les gens un petit peu intelligents et fortunés trouvent les moyens de vivre, peut-être pas indéfiniment, mais je cite le cas d'un millionnaire américain qui pense qu'on devrait pouvoir vivre jusqu'à 200, 300 ans sans aucun problème et qui s'y emploie. Je suis abonnée à sa lettre, c'est absolument fascinant. Effectivement, c'est l'homme augmenté, c'est le transhumanisme, comme vous le dites, et c'est un petit peu différent de l'acharnement thérapeutique, qui est une autre notion, mais qui pourrait quand même s'y rattacher, qui est de refuser l'idée même de la mort, effectivement. Mais c'est en même temps vieux comme l'humanité, puisque je raconte quelques exemples tirés de la littérature ou de la mythologie, où la quête de l'immortalité est quand même constante.
0: Oui, c'est vieux comme l'origine du monde, la quête de l'immortalité. Quand vous parliez de ce riche Américain qui veut vivre jusqu'à 200 ou 300 ans, ça me fait souvenir que dans votre livre, vous parlez aussi de la condition sociale par rapport à la maladie, à la guérison. On a tendance à l'oublier, mais c'est un facteur extrêmement important et d'inégalité au niveau de la population.
1: Oui, j'en parle au niveau de ce qu'on appelle l'individu hypermoderne, et l'individu hypermoderne est hyper performant, il n'est plus en santé, il est en hyper santé, et bien évidemment, ceux qui n'ont pas les moyens vont se retrouver encore moins qu'eux, moins qu'en santé, ils vont mourir, ce qui sera donc, comme je le disais, relativement vulgaire et mauvais signe, et on va se retrouver comme ça avec une espèce de sous-humanité qui sera condamnée à souffrir et à mourir, cependant que une transhumanité pourra, elle, vivre indéfiniment. Enfin, moi, tout ça, quand je dis tout ça, ça me fait un petit peu penser à des cellules cancéreuses. Voilà, je trouve qu'il y a quand même une certaine... Quand on voit la logique d'une cellule cancéreuse et du développement d'une tumeur, une cellule cancéreuse, par définition, c'est une cellule qui est immortelle, qui va se multiplier indéfiniment aux dépens de l'organisme qui l'abrite et en n'ayant absolument aucun souci de la survie de cet organisme.
0: De par votre expérience par rapport aux cellules cancéreuses, quelles propositions vous pouvez faire pour qu'on évite que les cellules cancéreuses transhumanisme prennent le pouvoir sur la planète?
1: Il va falloir déjà accepter l'idée de la mort. Ça, c'est facile à dire, beaucoup plus difficile à faire, d'autant qu'on a une société qui est un petit peu thanatophobe. Hein. Je veux dire, la mort est cachée. Est-ce que vous avez déjà vu beaucoup de morts dans votre vie ? Nos ancêtres envoyés, peut-être, je ne sais pas pour vous, mais on a des gens actuellement qui n'ont jamais vu un mort, ou alors vraiment quelques minutes au moment d'un enterrement, et il a été bien maquillé. La mort a plus ou moins disparu de nos quotidiens et de nos environnements, et semble devenir un accident. Donc là, il y a tout un travail sur les représentations à faire, mais qui va peut-être se faire tout seul, parce qu'on va peut-être pas avoir des lendemains qui chantent non plus. Mais je crois qu'il va falloir effectivement qu'on arrive à refaire corps tous ensemble et à accepter, c'est tout bête, mais à accepter qu'un corps est corruptible et que sa mission est finalement de se prolonger par d'autres corps plus jeunes qui, à leur tour, deviendront corruptibles et seront remplacés par d'autres. Et ça, c'est une loi un peu simple, qui est la loi de l'évolution, et qu'on est en train de... Enfin, on est en train d'essayer de s'en affranchir, ce qui paraît quand même un petit peu dangereux.
2: Prendre notre santé en main face à de puissantes forces contraires revient à vouloir en permanence nager à contre-courant de l'ordre social. Néanmoins, il nous faut essayer de sauver nos meubles. Parallèlement, une autre médecine pourrait nous y aider. Elle prendrait en compte la dimension environnementale au sens large de notre santé, ainsi que ses déterminants socioculturels. Mais son avènement procède d'un changement paradigmatique bien au-delà d'elle-même. Et cela implique aussi de repenser et de modifier radicalement notre relation au vivant pour reconstruire un réseau relationnel dense avec lui.
0: Merci Aline Mercant d'avoir bien voulu répondre à nos questions. Merci à Simone Sarah Chabert d'avoir prêté sa voix pour lire des extraits du livre d'Aline Mercant, Guérir, ce que soigner veut dire, paru aux éditions Actes Sud Santé. Et puis merci à l'association Livre en Marche qui a permis cette rencontre. Quant à moi, je vous souhaite une excellente semaine littéraire.

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Étendez-vous sur votre tapis. Ouvrez les jambes, angle moyen, de façon à décontracter le bassin. Ouvrez les bras, angle moyen, de façon à décontracter les épaules. Fermez les yeux. Première étape de relaxation.

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1: Merci d'écouter RFI. Il est 13h à Paris, 11h en temps universel.
2: Charlotte de Rouen.
1: Ce nouveau bain de foule pour Léon XIV, le pape a célébré ce matin une messe à Lourdes, encourageant l'Église de France à poursuivre son action face au fléau des violences sexuelles. Il doit rencontrer les victimes un peu plus tard dans la journée. Cette discussion de sourds hier en marge de l'Assemblée générale des Nations unies entre ministres allemands et russes des affaires étrangères. Chacun a campé sur ses positions, mais la rencontre a une forte valeur symbolique. Et puis l'Union européenne interdit certaines pratiques utilisées par les entreprises pour se verdir. On vous explique tout à la fin de cette édition. 150 000 personnes ont assisté ce matin à la messe du pape à Lourdes, lieu de pèlerinage connu pour son sanctuaire dédié à la Vierge Marie. Troisième jour de visite pour le souverain pontife en France. Et l'autre temps fort de cette journée, c'est une rencontre à huis clos avec 7 victimes de violences sexuelles dans l'église. Le sujet reste brûlant. Le pape l'a évoqué ce matin lors d'une réunion avec les évêques français, les encourageant à poursuivre les actions engagées. Brigitte Navaille fait partie du collectif Foi et Résilience. Elle a été agressée par l'aumônier de son lycée lorsqu'elle était mineure. Et si elle avait pu échanger avec le pape aujourd'hui, elle lui aurait demandé de revoir en profondeur certains enseignements de l'Église. On l'écoute.
3: Je pense que beaucoup de personnes victimes l'ont dit. C'est pas tellement d'aller lui dire nos histoires. Il en a entendu plein des histoires d'agressions sexuelles. Aujourd'hui, on n'est plus dans ce temps-là. Le plus important, c'est de dire, mais qu'est-ce qu'on fait de ça ? Si on veut arrêter ou modifier la dimension systémique des agressions sexuelles, il faut travailler sur la théologie, la manière dont on parle de Dieu, la manière dont on comprend la place des ministres ordonnés dans l'Église, comment on pense la question de la réconciliation. On ne peut pas parler du pardon et de la réconciliation de la même manière quand on a entendu ce que vivent des personnes victimes. Il y a tout un tas de pratiques liturgiques, sacramentelles, pastorales, théologiques qu'il faut revisiter avec les personnes victimes à partir de ce qu'elles peuvent dire, de leur expérience. C'est ça que j'aurais aimé discuter avec lui. Non pas lui dire, mais l'entendre aussi. Lui, il a aussi des choses à me dire sur la théologie, sur... voilà.
1: Des propos recueillis par Baptiste Coulon et on vous fait vivre cette visite du pape aussi sur notre site rfi.fr. Les écoles vont rester fermées cette semaine en Arabie Saoudite avec la recrudescence des attaques des rebelles yéménites. Outils, les cours vont se tenir en distanciel. L'Arabie Saoudite qui a dénoncé hier à la tribune de l'ONU les manquements de la communauté internationale face aux menaces iraniennes qui planent sur le Golfe. La Russie dit avoir frappé la nuit dernière des infrastructures civiles et militaires en Ukraine. Kiev fait de son côté état de 5 morts, notamment dans la capitale et à Zaporijja. À la tribune de l'ONU hier, la Russie a écarté toute idée de pause dans cette guerre. Le chef de la diplomatie russe, Sergueï Lavrov, a aussi accusé les Européens de saper les efforts de paix, des déclarations qui sont intervenues pourtant juste après une rencontre entre les ministres des Affaires étrangères allemands et russes en marge de cette Assemblée générale. Une rencontre qui a toutefois une forte valeur symbolique, David Philippot.
4: L'entrevue a duré 23 minutes dans les salons de la délégation russe, mais à la demande du ministre allemand des Affaires étrangères, Johann Vadefoul, venu porter les revendications ukrainiennes sur l'exportation des céréales.
5: C'est important pour la Russie et l'Ukraine, mais c'est particulièrement important pour les pays du Sud. L'Égypte importe un tiers de ses livraisons de céréales depuis l'Ukraine. Cela signifie que si ces exportations ne peuvent pas avoir lieu, il va y avoir des famines, notamment dans les pays du Sud. Et il faut absolument éviter cela.
4: Ces demandes sont tombées dans l'oreille d'un sourd, a également commenté le ministre allemand qui a voulu faire passer un autre message à son homologue russe.
5: Il était important pour moi de lui faire savoir que l'Allemagne n'accepte pas des actes tels que les attaques de drones à Leipzig, qu'il s'agit là d'une escalade inacceptable. Et j'ai clairement averti la Russie de ne pas continuer ainsi. Nous pouvons nous défendre, nous pouvons riposter, et c'est ce que nous ferons. Je lui ai proposé de désamorcer la situation, notamment au regard de la situation en Ukraine. Mais cette proposition n'a pas, là encore, trouvé d'écho favorable.
4: Le ministre a commenté cette rencontre sur la chaîne publique ZDF, un message également destiné à l'opinion publique allemande. Le parti d'extrême droite AfD, pro-russe, est premier dans les sondages, reprochant au gouvernement allemand de négliger les efforts diplomatiques envers la Russie. David Philippot, Berlin, RFI.
1: Au Royaume-Uni, la police évoque un incident majeur près d'une base utilisée notamment par l'armée de l'air américaine dans l'ouest du pays. Plusieurs hommes ont été arrêtés, des habitations à proximité de la base de Fairford ont été évacuées. Des experts en déminage examinent plusieurs véhicules. Les joueurs de foot irlandais vont finalement affronter Israël ce dimanche en match de Ligue des Nations, mais avec un brassard noir et sans supporters dans les gradins. Le match aura lieu en Hongrie pour des raisons de sécurité. Cette rencontre a suscité des mois de polémique en Irlande en raison du fort sentiment pro-palestinien et d'une campagne massive en faveur du boycott. Sous la pression, les joueurs ont fini par voter hier et une majorité a finalement décidé de jouer le match. Daniel Valo.
6: La pression exercée sur les joueurs de l'équipe nationale d'Irlande a débuté dès le mois de février avec le tirage au sort qui a désigné Israël comme adversaire de l'Irlande. La fédération irlandaise a alors demandé le boycott d'Israël par l'UEFA, ce qu'elle n'a pas obtenu. Contrainte de jouer les deux matchs, elle a refusé de vendre des billets à ses supporters et d'organiser le match retour en Irlande. La pression s'est ensuite déplacée sur les joueurs qui ont finalement voté sur leur participation à la veille du match. Une situation extrêmement tendue selon l'entraîneur de l'équipe. Une majorité a finalement accepté de jouer, mais l'un des gardiens de but a annoncé son intention, malgré ce vote, de ne pas participer aux deux rencontres. Le match aura lieu, mais il n'y aura ni poignée de main ni échange de fanions, et les joueurs irlandais porteront un brassard noir pour toutes les vies perdues dans le conflit israélo-palestinien, précise le président de la Fédération irlandaise de foot. Enfin, la télévision irlandaise, soumise à des impératifs contractuels, devra retransmettre les deux matchs, mais elle le fera sans commentaire ni publicité autour de la rencontre.
1: Et cette rencontre dont le coup d'envoi sera donné à 18h45 en temps universel. En Espagne, des centaines de tentes sur la Puerta del Sol, l'une des principales places de Madrid. Des manifestants pour le droit au logement y ont passé la nuit. Sur place, ils réclament de meilleures protections pour les locataires, notamment après l'expulsion dans la semaine d'une octogénaire devenue le symbole de la crise du logement en Espagne. Le Premier ministre socialiste Pedro Sanchez s'était engagé à faire de cette question une priorité. L'Europe fait la chasse au greenwashing, cette stratégie marketing qui consiste à se donner une bonne image, une image trompeuse en matière de responsabilité écologique. Une nouvelle directive européenne entre en vigueur ce dimanche. Elle interdit désormais des slogans et pratiques fréquemment utilisés par les entreprises qui veulent se verdir sous peine de sanctions. Bonjour Juliette Pietraszewski.
7: Bonjour Charlotte.
1: De nouvelles règles qui ont donc du mal à se mettre en place en France, Juliette.
7: Oui, pour l'Europe, l'objectif est clair. Il faut plus de fermeté face aux logos ou labels environnementaux trompeurs. Et pour ce faire, elle mise sur plus de transparence des produits que le consommateur achète. Pour faire court, Charlotte, un produit ne peut plus se prétendre neutre en carbone, par exemple. Vous savez, c'est l'étiquette qu'une entreprise peut afficher sur un produit lorsqu'elle compenserait ses émissions de CO2 en investissant dans des projets parallèles. Sauf que les associations de consommateurs alerte depuis des années sur ces déclarations qui ne sont pas systématiquement vérifiées. Désormais, l'entreprise doit donc apporter des éléments incontestables comme par exemple une expertise indépendante. Sans respect de cette directive, l'entreprise peut recevoir une amende pouvant atteindre 10% de son chiffre d'affaires annuel. Mais vous l'avez dit, la France est à la traîne. Paris a été mise en demeure par Bruxelles pour ce retard. Sur le site du ministère de l'économie, le gouvernement français explique prendre en compte, je cite, des contraintes pratiques auxquelles sont confrontées les entreprises. Comme le volume des stocks et la durée de conservation des produits. La France dit vouloir évaluer les suites les plus adaptées à donner en cas d'infraction à la réglementation. Un dossier scruté de près par les défenseurs du climat.
1: Juliette Pietraszewski du service environnement de RFI. En France, toujours, l'extrême droite va-t-elle progresser au Sénat? Les élections sénatoriales se déroulent ce dimanche. Élections au suffrage indirect. Ce sont les maires et les conseillers municipaux qui votent. Le Rassemblement national, dont l'implantation au niveau local progresse, espère pour la première fois avoir plus de 10 élus pour pouvoir constituer un groupe. Au Sénat, la Chine envoie deux pandas géants aux États-Unis. C'est une nouvelle manifestation de la diplomatie du panda de la part de Pékin. Le transfert de ces deux animaux a été annoncé jeudi par le président Xi Jinping lors de sa visite à Washington pour un sommet avec Donald Trump. 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
8: This is just another example of MAGA and this government administration.
9: C'est juste un nouvel exemple de la façon dont le mouvement MAGA et le gouvernement révisent l'histoire. On essaie d'aller de l'avant. Mais la seule façon d'y parvenir est d'assumer notre histoire et de réparer vraiment nos erreurs. Mais notre gouvernement s'y refuse. Et à la place, il essaie de les cacher en mentant, en légiférant et en ayant recours à la violence. C'est la même stratégie depuis des siècles.
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11: Les États-Unis fêtent les 250 ans de leur indépendance le 4 juillet. Un anniversaire dans un contexte politique particulier. Car depuis son retour à la Maison-Blanche en janvier 2025, Donald Trump et plus généralement l'ensemble de la sphère MAGA s'emploient à imposer leur propre vision de l'Amérique. Blanche, chrétienne, masculine et hétérosexuelle. Les minorités sont invisibilisées, les droits des femmes et des personnes LGBT combattus, les livres jugés trop woke, bannis des programmes et des bibliothèques scolaires. Tout ce qui ne colle pas au narratif d'une Amérique glorieuse est effacé ou réécrit. Nous nous sommes rendus en Pennsylvanie, là où le texte fondateur des États-Unis fut signé, le 4 juillet 1776, pour voir comment cette vision trumpienne de l'Amérique est vécue. En Pennsylvanie, la bataille de l'identité américaine, un grand reportage de François-Damien Bourgerie.
12: Nous sommes sur les hauteurs de Dixon City, une bourgade à 3 heures de route au nord de Philadelphie. Il y a là quelques stands de nourriture, un vendeur de sabres japonais, un autre de drapeaux. La section locale du Parti républicain a choisi ce cinéma en plein air pour célébrer à sa façon les 250 ans de l'indépendance des États-Unis.
13: Il y a plus de 250 ans, Paul Revere effectua cette célèbre chevauchée et cria « Les Anglais arrivent !» Les Anglais arrivent.
12: Dan Naylor est le président du Parti républicain du comté de Lackawanna.
13: Et qui répondit à ce cri ? Ce furent des gens ordinaires qui se mobilisèrent, qui vainquirent les Anglais et qui fondèrent ce pays. Nous devons donc être reconnaissants envers ces personnes qui ont sacrifié leur vie pour faire de ce pays ce qu'il est. Et nous devons le préserver. Merci encore d'être venu. Passez un bon moment et souvenez-vous, nous sommes le meilleur pays au monde et c'est ce que nous pouvons célébrer aujourd'hui.
12: Au menu de la journée, un défilé de motos, des concerts, deux films sur écran géant. Mais la principale attraction, c'est l'exposition de voitures de sport et de collection. Beaucoup ont le capot relevé pour mieux apprécier ce qu'elles ont dans le ventre. Penchés au-dessus des moteurs, des visiteurs de tous âges, beaucoup arborent des t-shirts aux couleurs des États-Unis ou floqués du mot « liberté ». Scott, la soixantaine, est venu en voisin avec sa femme.
14: On est juste venu jeter un coup d'œil, admirer les voitures, c'est à peu près tout.
12: Et cet anniversaire, il est important pour vous ?
14: Le 200e anniversaire avait été un moment vraiment important. Il a occupé une grande place dans mon enfance. Cette année, c'est un peu différent. Il n'y a pas d'harmonie. Je ne suis pas fan de la situation politique actuelle et nos relations avec le reste du monde ne sont pas bonnes. Je pense qu'on traverse une mauvaise passe.
12: Ce qui frappe ici, dans ces allées en gravier, c'est l'absence de diversité, à l'image de l'Amérique que Donald Trump, son administration et le mouvement MAGA en général sont accusés de chercher à promouvoir à l'occasion de ce 250e anniversaire une Amérique blanche et chrétienne. Une critique balayée par Joanne Mayer, l'organisatrice de cette journée.
15: Je ne vois pas les couleurs, ok ? Je ne vois pas les couleurs. Pour moi, on a tous le sang rouge. C'est ma position.
12: Drapeau américain sur les épaules, Rob Coco ne dit pas autre chose. À 22 ans, ce responsable de la branche locale de l'association ultra-conservatrice Turning Point USA a déjà un discours bien rodé.
16: Ce que nous avons ici, c'est une administration qui met l'accent sur les valeurs de l'individu, indépendamment de sa race, de son âge, de son origine ethnique et de son sexe et de toute autre caractéristique qui fait de lui ce qu'il est. Mais je pense qu'il ne faut pas catégoriser les gens en fonction de certaines caractéristiques. Au contraire, nous sommes tous des êtres humains, tous des habitants de cette terre. Nous venons tous du même créateur et nous avons tous la chance d'être ici aujourd'hui, car la vie est sacrée. Alors au lieu de juger, au lieu de parler de tout ce qui nous différencie, nous devrions simplement apprécier le fait d'être ici aujourd'hui, d'avoir la possibilité de l'être.
12: Une ode à l'unité qui peine à masquer la réalité d'un pays fracturé. À 200 km de là, une dizaine de personnes se sont donné rendez-vous dans une armurerie de Lancaster. Elles sont toutes membres du Liberal Gun Club, un club de tir classé à gauche. Celui qui nous accueille a une longue barbe blanche, un verre de lunettes fumées et des tatouages plein les bras, un air de pirate.
17: Je m'appelle Christopher Caruana et je suis le secrétaire de la branche pennsylvanienne du Liberal Gun Club. Le Liberal Gun Club, c'est une association de possesseurs d'armes à feu qui partagent les mêmes convictions, qui croient aux droits civils et aux droits constitutionnels. C'est un groupe composé de personnes vraiment, vraiment formidables.
18: And it's a group of some very, very fine individuals.
19: Hello.
18: Sam, how are you?
19: I'm doing all right.
18: Good.
12: L'endroit fait aussi stand de tir. On y pénètre seulement après s'être équipé de lunettes de protection et d'un casque anti-bruit.
17: Ça peut se mettre par-dessus tes lunettes, je crois. Et ça, tu devrais pouvoir entendre les gens parler. Mais ça supprimera automatiquement le bruit. Donc quand tu l'enfiles, claque des doigts. Et si c'est vraiment très faible,

0: Au départ, je n'étais pas du tout fan, j'étais même contre. Mais avec l'élection de Donald Trump et le rassemblement de Charlottesville en 2017, j'ai totalement changé d'avis.
1: Et est-ce que vous vous sentez menacé par le gouvernement actuel ?
0: Oui, le premier mandat de Trump était mauvais. Celui-ci est abominable. Je suis juif, ma femme est d'origine portoricaine. J'ai acheté des armes à feu par précaution lors du premier mandat. Mais quand il a été réélu, avec ma famille, on a songé à quitter le pays. Aujourd'hui, on essaie d'avoir des amis partout où on peut.
1: Tandis que certains se préparent à partir ou à se battre armes au poing, d'autres résistent déjà, et parmi eux, il y a Liz et Linda. Nous les retrouvons dans un quartier coquet d'Elizabethtown, des pavillons bordés de pelouses soigneusement entretenues et pour certains, pavoisés aux couleurs bleu-blanc-rouge.
2: Hi, you're Elizabeth?
3: Yes, this is Linda.
2: Hi Linda.
3: Hi, how are you?
1: La dame qui nous ouvre porte un chemisier imprimé léopard et un brushing impeccable.
4: Notre groupe des Freedom Readers a été créé par une de nos chères amies, Judy Grove. À la base, c'est juste un petit groupe de dames intéressées par la lecture de livres susceptibles d'être contestés ou qui l'ont déjà été par des personnes cherchant à promouvoir cette idée d'une Amérique blanche et chrétienne.
1: L'année dernière, quatre œuvres ont ainsi été bannies du programme scolaire d'Elizabethtown. Parmi elles, La petite fille de la rue Mango de Sandra Cisneros.
4: C'est l'histoire d'une fille qui s'appelle Esperanza et qui vit dans un quartier essentiellement peuplé de Latinos. Elle y parle de ses propres expériences.
1: Et pourquoi a-t-il été interdit ?
4: Ils ne disent jamais pourquoi les choses sont interdites. Le conseil d'établissement ne le dit jamais. Mais à un moment donné, un de ses membres a donné une image déformée du personnage central de ce livre en affirmant qu'elle cherchait à attirer l'attention des hommes pour les manipuler. C'était une description complètement faussée.
5: Donc c'est le chapitre Geraldo sans nom, tiré de La petite fille de la rue Mango de Sandra Cisneros.
6: She met him at a dance, pretty too, and young. Said he worked in a restaurant, but she can't remember which one.
1: L'association Eton Common Sense s'est aussi emparée du sujet. Ce mardi soir, elle tient sa réunion mensuelle dans une salle paroissiale. Ça commence par un tour de table.
7: Je suis Kelly Fuddy, présidente d'Etown Common Sense. J'ai deux enfants au collège du district et un au lycée.
8: Christy Moore, j'enseigne dans le public et j'ai aussi deux enfants scolarisés ici. Et ils seront tous les deux dans le même bâtiment l'année prochaine au collège. Enfin.
9: Finally. So, who are you?
7: En Pennsylvanie, et ici en particulier, les nationalistes chrétiens sont particulièrement actifs. Ce sont des personnes qui ont un projet. Nous travaillons donc ensemble, en tant que parents et citoyens, pour que nos écoles publiques restent véritablement publiques, ouvertes, libres et impartiales pour l'ensemble de notre communauté.
1: L'interdiction de livres, ce n'est pas nouveau. Avez-vous observé un quelconque changement depuis l'élection de Donald Trump ?
7: Depuis 2016, très certainement oui. Ce sont des enjeux qui n'existaient pas avant. Et certains ont vraiment pris de l'ampleur en 2020 et 2021 avec le Covid-19 qui a mobilisé politiquement beaucoup de gens qui ne l'étaient peut-être pas auparavant. Ils ont ensuite su tirer parti de certaines questions brûlantes et continuent de mobiliser une certaine base composée pour l'essentiel d'électeurs de Donald Trump. Je pense que ce sont aussi des organisations nationales comme Moms for Liberty ou la Heritage Foundation, des groupes de ce genre qui ont une stratégie plus large et qui ont trouvé ici un terrain fertile.
1: Ces personnes, ces organisations qui interdisent les livres prétendent défendre leurs enfants. Qu'en pensez-vous ?
7: Oui, c'est ce qu'ils affirment, en particulier certains membres de notre conseil d'établissement. C'est ce qu'ils ont dit pendant leur campagne. Ils déforment en quelque sorte la définition de ce qui est sexuellement explicite, de ce qu'est la pornographie. Il y a encore beaucoup de peur autour de ce qui est réellement adapté au développement des jeunes. Et ils nient l'expertise professionnelle.

0: celle de nos éducateurs à qui nous confions nos enfants.
1: Certains vont même jusqu'à s'en prendre directement aux enseignants sur les réseaux sociaux.
2: Là, ce que je vous montre, c'est une publication Facebook, anonyme, soit dit en passant. On me voit porter un t-shirt sur lequel il était écrit « Non au contrôle des étagères ». Et ce message a été remplacé par « Les livres pornographiques devraient être accessibles aux collégiens ». Et voici la légende qui accompagne cette photo. L'enseignante syndicaliste candidate au conseil d'établissement d'Elizabethtown, Christy Moore, tient à ce que vous sachiez que votre enfant devrait avoir accès à du contenu sexuellement explicite. Pour info, ce n'est pas ce que je pense. Il n'y a pas de pornographie dans nos écoles, mais c'est le discours qu'ils m'ont attribué.
1: Et ça vous fait peur ?
2: Je n'ai plus peur maintenant. J'ai été menacée de mort, j'ai été menacée de violence, mais si je les laisse m'intimider, je ne pourrai plus continuer à faire mon travail.
1: Nous avons contacté l'organisation Moms for Liberty et la présidente du conseil d'établissement d'Elizabethtown. Toutes deux ont répondu qu'elles ne souhaitaient pas participer à ce reportage. Mais au-delà de ces interdictions menées à l'échelle locale, le pays est aussi depuis un an le théâtre d'une vague de censure, dirigée cette fois depuis le plus haut sommet de l'État. La President's House à Philadelphie en vient d'en faire les frais.
3: Entre 1790 et 1800, Philadelphie a été la capitale du pays. La President's House était la plus jolie maison de la ville. Elle appartenait à Maurice, l'un des plus riches philadelphiens. Donc c'est là où les présidents George Washington et John Adams ont vécu.
1: La visite est assurée par Dan, un retraité reconverti en guide conférencier. Aujourd'hui, il ne reste plus grand-chose de l'ancienne demeure présidentielle, juste quelques pans de murs en briques, et depuis 2010, une exposition consacrée aux 9 esclaves de George Washington.
3: C'est une super exposition. Il y a les noms des esclaves gravés sur le mur. Il y a des vidéos qui expliquent quel était leur rôle. Le gouvernement actuel a estimé que c'était un aspect trop négatif de notre histoire. Il a donc décidé de supprimer toutes les références, tous les panneaux portant sur l'esclavage. La ville de Philadelphie a intenté une action en justice pour empêcher leur retrait. Le tribunal a ordonné leur restauration, ce qu'ils ont commencé à faire. Mais le gouvernement a contre-attaqué et il a obtenu l'arrêt de cette réinstallation. Résultat, seule la moitié ou les trois quarts de l'exposition sont visibles. Il y a encore des murs vides, des vidéos qui ne fonctionnent pas. Je trouve ça plutôt horrible au moment où l'on célèbre nos 250 ans.
1: Parmi les visiteurs qui se pressent devant l'exposition contestée, il y a Dean. Il est venu de l'Ohio pour découvrir ces lieux qui ont marqué l'histoire du pays. Il y a encore quelques minutes, il ignorait tout de ce bras de fer judiciaire.
4: C'est ridicule. L'histoire, c'est l'histoire. J'en ai assez de tous ces gens qui veulent cacher ceci ou cela, qui veulent changer les choses en fonction de leur projet politique ou de leurs besoins. L'histoire est ce qu'elle est. J'aimerais juste que les politiques se taisent, qu'ils soient de gauche ou de droite.
1: La President's House n'est pas la seule concernée. Le décret signé par Donald Trump en mars 2025 vise tout contenu qui, je cite, « dénigre de manière inappropriée les Américains, qu'ils soient vivants ou décédés ». La censure, ce sont aussi des milliers de photos sur l'histoire de l'armée rendues inaccessibles, des dizaines et des dizaines de mots interdits dans la communication gouvernementale. À quelques pas de là, une jeune femme s'adresse à la caméra d'un téléphone portable.
5: Je m'appelle Namertha et je suis l'une des responsables de Get Free Philly. C'est un mouvement de jeunes qui travaillent dans la rue contre les inégalités raciales et pour la liberté universelle. Et ce que vous voyez là, c'est juste un nouvel exemple de la façon dont le mouvement MAGA et le gouvernement révisent l'histoire. On essaie d'aller de l'avant. Mais la seule façon d'y parvenir est d'assumer notre histoire et de réparer vraiment nos erreurs. Mais notre gouvernement s'y refuse. Et à la place, il essaie de les cacher en mentant, en légiférant et en ayant recours à la violence. C'est la même stratégie depuis des siècles.
1: Alors à l'approche de ce 250e anniversaire, Namerta appelle à un sursaut.
5: Cet anniversaire est celui d'une jeune Amérique. Et nous sommes à l'heure du choix. Continuer ainsi pendant 250 ans à faire l'autruche, ou alors nous ranger du bon côté de l'histoire. C'est ce qui rend ce moment historique, car c'est un tournant décisif pour que le pays tout entier aille de l'avant.
1: Nous quittons Philadelphie alors que les abords du centre historique se parent aux couleurs des États-Unis, direction Washington. C'est jour de fête dans le quartier d'Anacostia. On célèbre Juneteenth, le jour de l'émancipation. Le 19 juin 1865, à Galveston, au Texas, les esclaves afro-américains apprenaient qu'ils étaient libres.
6: Any other definition? It's freedom. What is freedom?
7: Having enough space to be yourself.
6: Having enough space to be yourself.
1: Quelques centaines de personnes sont là, dans ce parc, face à la Seine. Des gens de tous âges, et parmi eux Malika, cheveux courts et grandes boucles d'oreilles colorées.
8: Je m'appelle Malika Lindsay, je suis née à Washington, je suis une femme noire américaine et fière de l'être.
1: Et vous vous sentez libre aujourd'hui aux États-Unis ?
8: Je suis libre de plein droit, mais je ne me sens pas toujours libre certains jours à cause de la nature oppressive du régime politique dans lequel nous vivons. Quand on voit que les libertés sont restreintes, que les libertés civiles, individuelles sont bafouées, qu'on supprime les lois sur les droits civiques et les protections qui avaient été mises en place pour que tout le monde puisse voter, eh bien même si je suis libre, je suis très consciente que c'est une chose fragile et que je dois continuer à me battre pour ça, à m'exprimer et à m'opposer aux injustices.
1: L'administration Trump et le mouvement MAGA sont accusés de promouvoir leur propre vision de l'Amérique. Vous en pensez quoi ?
8: Je trouve ça totalement absurde de porter une casquette sur laquelle est écrit « Make America Great Again ». À quel moment l'Amérique a été grande ? Ça a toujours été un pays en quête de grandeur, mais ça n'a jamais été un grand pays. C'est exaspérant en tant que femme noire d'être littéralement à moins de 7 km de la Maison Blanche et de celui qui y réside, alors que ce sont des esclaves qui l'ont construite. La Maison Blanche ne reconnaît pas l'histoire et la richesse de cette économie qui s'est construite sur le dos de l'esclavage.
1: À 7 km de là, le National Mall se prépare à accueillir la grande foire imaginée par Donald Trump pour célébrer le 4 juillet. Plusieurs États démocrates ont d'ores et déjà annoncé la boycotter. Aux dernières nouvelles, la Pennsylvanie, elle, ne s'était toujours pas décidée.
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0: suis dans une salle à manger. Je sais pas trop comment je suis arrivé là, mais je me rappelle qu'à partir de là, il y a une dame qui est en face de moi, qui est debout avec un plat de service et une cuillère, et elle me sert une énorme assiette, un truc mais gargantuesque, un truc très en sauce, genre pomme de terre avec du fromage, tu vois. Et elle reste debout comme ça, et moi je mange. J'ai pas hyper faim, mais je mange le truc, quoi. J'arrive au bout de l'assiette, j'ai soif, mais il n'y a pas un verre d'eau, mais j'ai soif. Elle me resserre la même assiette. Et elle reste comme ça, debout à me regarder, son grand sourire. Et elle reste comme ça, Et je mange le truc. Et j'ai de plus en plus soif, et j'ai de plus en plus de mal à finir, bien sûr. J'ai des sueurs froides, j'ai la tête qui tourne, j'ai envie de crever. J'arrive au bout de ça, et là, elle débarrasse. Elle revient avec un dessert, mais une caricature de dessert, une forêt noire, avec un décor hyper baroque, hyper chargé, tu vois, et elle coupe un quart de ce machin, et je mange ce truc, et j'ai toujours soif, et c'est difficile, vraiment. J'arrive au bout, je me lève, je la remercie poliment. Je me dirige vers ma voiture, qui est une DS, parce que, oui, dans mes rêves, je roule en DS. Et là, il y a quelqu'un de ma famille, qui est déguisé en tyrannosaure. Je sais pas qui c'est, je sais juste que c'est quelqu'un de ma famille. Et elle me dit...
1: Et t'es sûr que ça va aller pour la route? T'as assez mangé? T'as assez mangé?
0: J'ai assez mangé. Et là, elle sort un demi-pain qu'elle coupe en deux. Elle le remplit de mayonnaise. Elle me le carre dans la bouche. Et là, je me suis réveillé.

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plus considérer mon action que comme la mienne et non celle d'un parti où déjà diverses compromissions s'accumulent pour mieux se compromettre ensemble. Je me propose donc seul à la critique comme à l'éloge, sans parti, et pour voir plus loin, sans pays, sans frontières et sans notion de nationalité. Si je dois déclarer la guerre, c'est à la guerre, au nationalisme, à la division et au travail sans joie. Mon autocritique m'amène à vous dire ceci. J'ai touché au jeu politique et mes mains se sont salies. Mais une nouvelle vision vient de m'être donnée qui m'éclaire sur la route à suivre. Possible à repousser. Ainsi, le travail ne sera plus le but de la vie de l'homme que je vous propose de créer, mais bien plutôt l'accomplissement, l'épanouissement de chaque être ou chose qui voit le jour. L'homme libre, libéré, commencera par la suppression de l'homme esclave, de l'homme machine et de la bureaucratie. Supprimer l'impôt, les frontières, les monnaies, mettre à la disposition de tous et sans condition aucune tous les progrès, si l'on peut dire, que la technique peut apporter, me semble le premier devoir à remplir, non par un homme ou un parti, mais par l'ensemble de tous ceux qui voudront bien se convaincre à travers le monde que sans la libération de chaque individu, il n'y aura, pas plus qu'il n'y a jamais eu, de libération non pas seulement des masses, mais massive de l'homme.

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0: Ferme tes yeux.
1: Ici, avec tout ça à regarder?
0: Ferme tes yeux, s'il te plaît.
1: Oh, Charles, est-ce que c'est beau? Mais tu n'aurais pas dû.
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1: Bah, je sais pas, j'imagine que c'est ce qu'une femme doit dire dans un pareil moment.

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1: RFI, bonjour, 17h en temps universel, bonsoir, 19h à Paris et Lourdes.
2: Nicolas Brousse.
1: Deuxième étape du voyage du pape en France et aujourd'hui il n'a pas esquivé le sujet des violences sexuelles au sein de l'église. Il en a parlé ce matin avec les évêques et il vient d'en parler avec 7 victimes cet après-midi. Nécessaire mais pas suffisant pour les collectifs des victimes. En Angleterre, la police antiterroriste est chargée de l'enquête après un incident qualifié de majeur la nuit dernière près d'une base militaire utilisée par l'armée américaine. Les suspects arrêtés voulaient faire de gros dégâts, croit savoir le président américain. Analyse à suivre. Élection sénatoriale en France, il y a notamment une question ce soir, le RN obtiendra-t-il pour la première fois un groupe à la Chambre haute du Parlement ? Élément de réponse en fin de journal. Mais avant de développer ces titres, un nom marque l'actualité en Espagne, Marie Carmen Abascal. À 87 ans, elle est devenue un symbole en Espagne, donc symbole malgré elle de la crise du logement. Après avoir été expulsée de son appartement qu'elle occupait depuis 70 ans, incapable de payer le loyer très très augmenté demandé par son nouveau bailleur. Résultat, vague d'indignation et des manifestants font du camping sur la prestigieuse Puerta del Sol en plein cœur de Madrid où l'on rejoint François Musso.
3: L'expulsion de Marie Carmen de son appartement où elle vivait depuis 7 décennies a provoqué un séisme social et politique dans tout le pays. À la Puerta del Sol de Madrid, des centaines de personnes campent pour protester contre l'éviction de cet octogénaire par des spéculateurs immobiliers. Et pas seulement pour se montrer solidaires, aussi et surtout pour exiger aux autorités des mesures concrètes pour que ce genre d'expulsion soit interdite par la loi. Le gouvernement socialiste affirme de son côté que son décret-loi qui empêcherait ce genre d'éviction a été bloqué par la droite au Parlement. Les formations plus à gauche voient que leur électorat s'indigne aux côtés de Marie Carmen et réclame sans tarder des mesures drastiques comme le plafonnement des loyers, des limitations faites aux fonds d'investissement et l'accélération de la construction de nouveaux logements. Avec le Conseil des ministres de ce mardi, on en saura plus. D'ici là, la protestation se poursuit dans la rue en faveur de Marie Carmen et des milliers de gens se trouvant dans une situation semblable. François Musso, Madrid RFI.
1: Pedro Sanchez a réagi aujourd'hui. Il s'est même adressé directement à Marie Carmen Abascal. Le Premier ministre socialiste assure travailler d'arrache-pied pour résoudre cette crise du logement, avec notamment un nouveau texte de protection des locataires qu'il espère voter la semaine prochaine par le Parlement. Le pape Léon XIV est à Lourdes au lieu de pèlerinage, l'occasion de célébrer une nouvelle messe en plein air, cette fois devant 150 000 pèlerins. L'occasion aussi, et c'est la première fois durant ce voyage, d'aborder l'épineuse question des violences sexuelles au sein de l'Église. Il a appelé les évêques français à maintenir la plus grande vigilance face à ce douloureux fléau de la pédocriminalité, selon ses termes. Léon XIV qui s'entretient également en ce moment à huis clos avec 7 victimes, mais à titre individuel, c'est-à-dire sans aucun représentant de collectif de victimes, ce que regrettent ces derniers, vous les entendrez dans la prochaine édition. Les suspects voulaient faire de gros dégâts sur ce soir Donald Trump après un incident qualifié de majeur la nuit dernière près d'une base militaire utilisée par l'armée de l'air américaine. 5 hommes ont été arrêtés dans l'ouest de l'Angleterre, soupçonnés de préparer un acte terroriste. C'est d'ailleurs la police antiterroriste qui mène l'enquête aux abords de la base aérienne de Fairford. Pour l'instant, hormis des images montrant les équipes de déminage autour de 3 véhicules, rien ne permet en fait pour le moment d'établir précisément ce qui a déclenché l'évacuation aux alentours de cette base. Et si mi-septembre dernier, le journal dit Independent avait assuré que les sites militaires britanniques avaient subi jusqu'à 300 attaques de drones, pas sur un an. La piste est à explorer avec une certaine prudence, explique Xavier Tittelman. Il est consultant aéronautique et défense.
4: Aujourd'hui, il faut être prudent sur la réalité de cette menace. Est-ce qu'on était sur une voiture piégée ? Est-ce qu'il y a des personnes qui ont réussi à s'infiltrer dans la base ? Est-ce qu'ils étaient simplement à l'extérieur ? Est-ce qu'ils ont fait décoller des drones pour survoler des installations critiques, survoler des radars, survoler des avions ? Pour l'instant, on n'a pas encore suffisamment d'informations. Mais il y a une certitude, c'est ce que la Russie a subi quand les Ukrainiens ont fait l'opération Spiderweb, dans lequel il y a des dizaines de bombardiers stratégiques qui ont été détruits parce que des petits drones ont décollé de quelques kilomètres à côté. Toutes les bases européennes, américaines, du Moyen-Orient ont toutes la même fragilité. Nous sommes incapables de nous défendre face à des petits drones, et on l'a vu à de nombreuses reprises en France comme en toute l'Europe, et la Grande-Bretagne également. Donc aujourd'hui, c'est surtout le modalité d'emploi. Est-ce qu'il y avait des explosifs ? Est-ce que c'était des drones ? comme les Russes ont réussi à le faire, par exemple, sur l'aéroport militaire en Allemagne, dans lequel, heureusement, l'explosif n'a pas fonctionné. Mais aujourd'hui, il faut en avoir un petit peu plus d'informations avant de pouvoir dire quelles sont les mesures correctrices qui devront être appliquées.
1: Des propos recueillis par Daniel Valo. L'Arabie Saoudite, alliée du gouvernement yéménite, a frappé le sud-ouest du Yémen aujourd'hui, zone des rebelles houthis pro-iraniens. Ces derniers annoncent que c'est un marché qui a été touché, déplorant 7 morts et une quarantaine de blessés. Les houthis qui ont consolidé leur contrôle du stratégique détroit de Bab el-Mandeb, compliquant sérieusement les exportations de pétrole brut saoudien. Les pluies diluviennes et des glissements de terrain ont fait au moins 56 morts en 3 jours dans le nord-est de l'Inde et 12 au Népal voisin. C'est ce qu'ont annoncé aujourd'hui les autorités des deux pays. Région qui a l'habitude de la pluie et des orages pendant la saison de la mousson de juin à septembre. Mais cette fois, les précipitations enregistrées ce week-end sont près de 10 fois supérieures à la moyenne saisonnière. Alors s'il est encore trop tôt pour établir clairement et scientifiquement un lien avec le dérèglement climatique, c'est un phénomène violent et rare avec un bilan déjà conséquent. Analyse du climatologue Fabio D'Andrea. Il est directeur de recherche au CNRS et directeur du département des géosciences de l'ENSPSL.
5: Je ne sais pas si vous arrivez à figurer la chose, 60 mm, c'est 6 cm. C'est comme si toute la surface de la ville était couverte par de l'eau. Donc ça, c'est un phénomène qui est dû à une dépression qui s'est créée sur le golfe de Bengale. Donc vous voyez, c'est la mer à l'est de l'Inde et qui est remontée, qui est rentrée dans les terres. Et qui en plus, elle a rencontré une autre perturbation qui est arrivée elle, de l'ouest. Et les deux se sont rencontrés. Donc d'un côté, il y avait de l'air très humide qui venait du golfe de Bengale, qui s'est trouvé en dessous d'une aire plus froide. Donc elle était très, très très instable, donc à créer des orages très, très, très forts. Donc c'est une configuration météorologique qui est rare, mais qui peut arriver, notamment, elle peut arriver à la fin de la mousson. L'impact sur les populations, sur les sociétés, dépend à la fois de la précipitation, mais aussi de la situation sur le terrain, de quelle manière les eaux usées sont gérées et à quelle manière le territoire est vulnérable ou pas à une augmentation des précipitations. Donc c'est ça qui est très important aussi pour donner le bilan malheureusement en victime ou en dégâts matériels.
1: Propos recueillis par Juliette Pietraszewski. En Thaïlande, pas encore de bilan humain, mais les pluies ont submergé Bangkok, routes, commerce, habitations, tout le monde est touché. Des milliers d'habitants ont dû se réfugier dans des centres d'accueil. Les autorités de la capitale déclarent ce week-end l'état de catastrophe naturelle pour l'ensemble de la mégapole. Retour en France où les syndicats de pompiers professionnels ont installé un campement sous la tour Eiffel pour clamer leur colère pacifique, comme ils le disent, mais réel face au manque de moyens, comme on a pu encore s'en apercevoir, par exemple, face aux incendies de cet été. Ils seront mobilisés demain lundi et mardi dans les rues de la capitale. On en reparle dans la prochaine édition. En France, où il y avait des élections sénatoriales aujourd'hui, en général, pas de grands enjeux, car ce sont ce que l'on appelle les grands électeurs qui votent, c'est-à-dire la globalité des élus locaux, principalement les délégués des conseils municipaux. Mais cette fois, la nouveauté est possible dans la chambre haute du Parlement, car le Rassemblement national est espère y constituer son premier groupe en direct du Sénat. Raphaël Delvolvé, Raphaël, on n'a pas encore l'ensemble des résultats, mais est-ce que des tendances se dégagent ?
6: Absolument, et c'est le vice-président de l'Assemblée nationale, qui est un élu Rassemblement national, Sébastien Chenu, qui est venu rendre une visite un peu impromptue ce soir ici au Palais du Luxembourg, qui vient d'apporter cette information a priori, et selon les premières tendances, les premiers résultats qu'il faut encore recouper, affiner, eh bien l'extrême droite constituerait pour la première fois de l'histoire un groupe ici au Sénat, c'est-à-dire qu'il obtiendrait un minimum de 10 élus ce soir. Il faut encore, je vous l'ai dit, cher Nicolas, attendre un peu de temps pour savoir combien il y aura ce soir de sénateurs RN. Les résultats sont en train de remonter petit à petit dans les régions où il y a ces scrutins tantôt majoritaires, tantôt proportionnels, à laquelle participent, vous l'avez dit également, des grands électeurs. Ils sont 93 000 ce soir. Et puis, la géographie plaidait pour qu'il y ait cette entrée fracassante du RN au Sénat, puisque on vote seulement pour la moitié des sénateurs et la géographie était favorable au Rassemblement National, tout bonnement parce que les zones concernées, c'était celles où le parti de Marine Le Pen avait fait une progression lors des dernières élections municipales. Vous l'avez dit, il n'y aura pas de grand bouleversement ce soir, la droite devrait continuer à dominer la Chambre haute du Parlement. On est toutefois passé tout près, mais alors tout près d'un autre événement historique. historique, l'entrée d'un élu La France Insoumise. Ça n'est pas le cas. La candidate de Jean-Luc Mélenchon pour les Français de l'étranger.
1: Je vais devoir vous couper, Raphaël, mais on vous retrouve dans une heure, dans Dimanche Politique sur RFI.
7: This is just another example of MAGA and this government administration.
8: C'est juste un nouvel exemple de la façon dont le mouvement MAGA et le gouvernement révisent l'histoire. On essaie d'aller de l'avant. Mais la seule façon d'y parvenir est d'assumer notre histoire et de réparer vraiment nos erreurs. Mais notre gouvernement s'y refuse. Et à la place, il essaie de les cacher en mentant, en légiférant et en ayant recours à la violence. C'est la même stratégie depuis des siècles.
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9: Les États-Unis fêtent les 250 ans de leur indépendance le 4 juillet. Un anniversaire dans un contexte politique particulier. Car depuis son retour à la Maison-Blanche en janvier 2025, Donald Trump et plus généralement l'ensemble de la sphère MAGA s'emploient à imposer leur propre vision de l'Amérique. Blanche, chrétienne, masculine et hétérosexuelle. Les minorités sont invisibilisées, les droits des femmes et des personnes LGBT combattus, les livres jugés trop woke, bannis des programmes et des bibliothèques scolaires. Tout ce qui ne colle pas au narratif d'une Amérique glorieuse est effacé ou réécrit. Nous nous sommes rendus en Pennsylvanie, là où le texte fondateur des États-Unis fut signé, le 4 juillet 1776, pour voir comment cette vision trumpienne de l'Amérique est vécue. En Pennsylvanie, la bataille de l'identité américaine, un grand reportage de François-Damien Bourgerie.
10: Nous sommes sur les hauteurs de Dixon City, une bourgade à 3 heures de route au nord de Philadelphie. Il y a là quelques stands de nourriture, un vendeur de sabres japonais, un autre de drapeaux. La section locale du Parti républicain a choisi ce cinéma en plein air pour célébrer à sa façon les 250 ans de l'indépendance des États-Unis.
11: Il y a plus de 250 ans, Paul Revere effectua cette célèbre chevauchée et cria « Les Anglais arrivent !» Les Anglais arrivent.
10: Dan Naylor est le président du Parti républicain du comté de Lackawanna.
11: Et qui répondit à ce cri? Ce furent des gens ordinaires qui se mobilisèrent, qui vainquirent les Anglais et qui fondèrent ce pays. Nous devons donc être reconnaissants envers ces personnes qui ont sacrifié leur vie pour faire de ce pays ce qu'il est. Et nous devons le préserver. Merci encore d'être venu. Passez un bon moment et souvenez-vous, nous sommes le meilleur pays au monde et c'est ce que nous pouvons célébrer aujourd'hui.
10: Au menu de la journée, un défilé de motos, des concerts, deux films sur écran géant. Mais la principale attraction, c'est l'exposition de voitures de sport et de collection. Beaucoup ont le capot relevé pour mieux apprécier ce qu'elles ont dans le ventre. Penchés au-dessus des moteurs, des visiteurs de tous âges, beaucoup arborent des t-shirts aux couleurs des États-Unis ou floqués du mot « liberté ». Scott, la soixantaine, est venu en voisin avec sa femme.
12: On est juste venu jeter un coup d'œil, admirer les voitures. C'est à peu près tout.
10: Et cet anniversaire, il est important pour vous?
12: Le 200e anniversaire avait été un moment vraiment important. Il a occupé une grande place dans mon enfance. Cette année, c'est un peu différent. Il n'y a pas d'harmonie. Je ne suis pas fan de la situation politique actuelle et nos relations avec le reste du monde ne sont pas bonnes. Je pense qu'on traverse une mauvaise passe.
10: Ce qui frappe ici dans ces allées en gravier, c'est l'absence de diversité, à l'image de l'Amérique que Donald Trump, son administration et le mouvement MAGA en général sont accusés de chercher à promouvoir à l'occasion de ce 250e anniversaire une Amérique blanche et chrétienne. Une critique balayée par Joanne Mayer, l'organisatrice de cette journée.
13: Je ne vois pas les couleurs, ok? Je ne vois pas les couleurs. Pour moi, on a tous le sang rouge. C'est ma position.
10: Drapeau américain sur les épaules, Rob Coco ne dit pas autre chose. À 22 ans, ce responsable de la branche locale de l'association ultra-conservatrice Turning Point USA a déjà un discours bien rodé.
14: Ce que nous avons ici, c'est une administration qui met l'accent sur les valeurs de l'individu, indépendamment de sa race, de son âge, de son origine ethnique et de son sexe et de toute autre caractéristique qui fait de lui ce qu'il est. Mais je pense qu'il ne faut pas catégoriser les gens en fonction de certaines caractéristiques. Au contraire, nous sommes tous des êtres humains, tous des habitants de cette terre. Nous venons tous du même créateur et nous avons tous la chance d'être ici aujourd'hui car la vie est sacrée. Alors au lieu de juger, au lieu de parler de tout ce qui nous différencie, nous devrions simplement apprécier le fait d'être ici aujourd'hui, d'avoir la possibilité de l'être.
10: Une ode à l'unité qui peine à masquer la réalité d'un pays fracturé. À 200 km de là, une dizaine de personnes se sont donné rendez-vous dans une armurerie de Lancaster. Elles sont toutes membres du Liberal Gun Club, un club de tir classé à gauche. Celui qui nous accueille a une longue barbe blanche, un verre de lunettes fumées et des tatouages plein les bras, un air de pirate.
15: Je m'appelle Christopher Caruana et je suis le secrétaire de la branche pennsylvanienne du Liberal Gun Club. Le Liberal Gun Club, c'est une association de possesseurs d'armes à feu qui partagent les mêmes convictions, qui croient aux droits civils et aux droits constitutionnels. C'est un groupe composé de personnes vraiment, vraiment formidables.
16: And it's a group of some very, very fine individuals.
17: Hello.
16: Hi, Sam, how are you?
17: I'm doing all right.
16: Good.
10: L'endroit fait aussi stand de tir. On y pénètre seulement après s'être équipé de lunettes de protection et d'un casque anti-bruit.
15: Ça, ça peut se mettre par-dessus tes lunettes, je crois. Et ça, tu devrais pouvoir entendre les gens parler. Mais ça supprimera automatiquement le bruit. Donc quand tu l'enfiles, claque des doigts. Et si c'est vraiment très faible, ça veut dire que c'est bon.
10: Le Liberal Gun Club compte aujourd'hui quelques 5000 adhérents à l'échelle nationale. En novembre 2024, juste avant la seconde élection de Donald Trump, ils étaient moins de 3000. Ceux qui sont là aujourd'hui sont quant à eux des adhérents de plus longue date, mais tous font part de leur inquiétude au sujet de ce président que certains qualifient de fasciste.
18: My name is Sam. I was a latecomer to guns.
19: Je m'appelle Sam. Je me suis intéressé aux armes à feu assez tard, j'avais déjà la vingtaine. Au départ, je n'étais pas du tout fan, j'étais même contre. Mais avec l'élection de Donald Trump et le rassemblement de Charlottesville en 2017, j'ai totalement changé d'avis.
10: Et est-ce que vous vous sentez menacé par le gouvernement actuel ?
19: Oui, le premier mandat de Trump était mauvais. Celui-ci est abominable. Je suis juif, ma femme est d'origine portoricaine. J'ai acheté des armes à feu par précaution lors du premier mandat. Mais quand il a été réélu, avec ma famille, on a songé à quitter le pays. Aujourd'hui, on essaie d'avoir des amis partout où on peut.
10: Tandis que certains se préparent à partir ou à se battre armes au poing, d'autres résistent déjà, et parmi eux, il y a Liz et Linda. Nous les retrouvons dans un quartier coquet d'Elizabethtown, des pavillons bordés de pelouses soigneusement entretenues et pour certains, pavoisés aux couleurs bleu-blanc-rouge.
20: Hi, you're Elizabeth?
21: Yes, this is Linda.
20: Hi Linda.
21: Hi, how are you?
10: La dame qui nous ouvre porte un chemisier imprimé léopard et un brushing impeccable.
21: Our Freedom Readers group was started by...
22: Notre groupe des Freedom Readers a été créé par une de nos chères amies, Judy Grove. À la base, c'est juste un petit groupe de dames intéressées par la lecture de livres susceptibles d'être contestés ou qui l'ont déjà été par des personnes cherchant à promouvoir cette idée d'une Amérique blanche et chrétienne.
21: America.
10: L'année dernière, quatre œuvres ont ainsi été bannies du programme scolaire d'Elizabethtown, parmi elles, La petite fille de la rue Mango de Sandra Cisneros.
21: It's a story of a girl named Esperanza.
22: C'est l'histoire d'une fille qui s'appelle Esperanza et qui vit dans un quartier essentiellement peuplé de Latinos. Elle y parle de ses propres expériences.
10: Et pourquoi a-t-il été interdit ?
22: Ils ne disent jamais pourquoi les choses sont interdites. Le conseil d'établissement ne le dit jamais. Mais à un moment donné, un de ses membres a donné une image déformée du personnage central de ce livre en affirmant qu'elle cherchait à attirer l'attention des hommes pour les manipuler. C'était une description complètement faussée.
0: Donc c'est le chapitre Geraldo sans nom, tiré de La petite fille de la rue Mango de Sandra Cisneros.
3: She met him at a dance, pretty too, and young. Said he worked in a restaurant, but she can't remember which one.
10: L'association Eton Common Sense s'est aussi emparée du sujet. Ce mardi soir, elle tient sa réunion mensuelle dans une salle paroissiale. Ça commence par un tour de table.
4: Je suis Kelly Fuddy, présidente d'Eton Common Sense. J'ai deux enfants au collège du district et un au lycée.
23: Christy Moore, j'enseigne dans le public et j'ai aussi deux enfants scolarisés ici. Et ils seront tous les deux dans le

0: l'élection de Donald Trump ?
1: Depuis 2016, très certainement, oui. Ce sont des enjeux qui n'existaient pas avant. Et certains ont vraiment pris de l'ampleur en 2020 et 2021 avec le Covid-19, qui a mobilisé politiquement beaucoup de gens qui ne l'étaient peut-être pas auparavant. Ils ont ensuite su tirer parti de certaines questions brûlantes et continuent de mobiliser une certaine base, composée pour l'essentiel d'électeurs de Donald Trump. Je pense que ce sont aussi des organisations nationales comme Moms for Liberty ou la Heritage Foundation, des groupes de ce genre, qui ont une stratégie plus large et qui ont trouvé ici un terrain fertile.
0: Ces personnes, ces organisations qui interdisent les livres prétendent défendre leurs enfants. Qu'en pensez-vous ?
1: Oui, c'est ce qu'ils affirment, en particulier certains membres de notre conseil d'établissement. C'est ce qu'ils ont dit pendant leur campagne. Ils déforment en quelque sorte la définition de ce qui est sexuellement explicite, de ce qu'est la pornographie. Il y a encore beaucoup de peur autour de ce qui est réellement adapté au développement des jeunes. Et ils nient l'expertise professionnelle de nos éducateurs à qui nous confions nos enfants.
0: Certains vont même jusqu'à s'en prendre directement aux enseignants sur les réseaux sociaux.
2: Là, ce que je vous montre, c'est une publication Facebook, anonyme, soit dit en passant. On me voit porter un t-shirt sur lequel il était écrit « Non au contrôle des étagères ». Et ce message a été remplacé par « Les livres pornographiques devraient être accessibles aux collégiens ». Et voici la légende qui accompagne cette photo. L'enseignante syndicaliste candidate au conseil d'établissement d'Elizabethtown, Christy Moore, tient à ce que vous sachiez que votre enfant devrait avoir accès à du contenu sexuellement explicite. Pour info, ce n'est pas ce que je pense. Il n'y a pas de pornographie dans nos écoles, mais c'est le discours qu'ils m'ont attribué.
0: Et ça vous fait peur ?
2: Je n'ai plus peur maintenant. J'ai été menacée de mort, j'ai été menacée de violence, mais si je les laisse m'intimider, je ne pourrai plus continuer à faire mon travail.
0: Nous avons contacté l'organisation Moms for Liberty et la présidente du conseil d'établissement d'Elizabethtown. Toutes deux ont répondu qu'elles ne souhaitaient pas participer à ce reportage. Mais au-delà de ces interdictions menées à l'échelle locale, le pays est aussi depuis un an le théâtre d'une vague de censure, dirigée cette fois depuis le plus haut sommet de l'État. La President's House à Philadelphie en vient d'en faire les frais.
3: Entre 1790 et 1800, Philadelphie a été la capitale du pays. La President's House était la plus jolie maison de la ville. Elle appartenait à Morris, l'un des plus riches philadelphiens. Donc c'est là où les présidents George Washington et John Adams ont vécu.
0: La visite est assurée par Dan, un retraité reconverti en guide conférencier. Aujourd'hui, il ne reste plus grand-chose de l'ancienne demeure présidentielle, juste quelques pans de murs en briques, et depuis 2010, une exposition consacrée aux 9 esclaves de George Washington.
3: C'est une super exposition. Il y a les noms des esclaves gravés sur le mur. Il y a des vidéos qui expliquent quel était leur rôle. Le gouvernement actuel a estimé que c'était un aspect trop négatif de notre histoire. Il a donc décidé de supprimer toutes les références, tous les panneaux portant sur l'esclavage. La ville de Philadelphie a intenté une action en justice pour empêcher leur retrait. Le tribunal a ordonné leur restauration, ce qu'ils ont commencé à faire. Mais le gouvernement a contre-attaqué et il a obtenu l'arrêt de cette réinstallation. Résultat, seule la moitié ou les trois quarts de l'exposition sont visibles. Il y a encore des murs vides, des vidéos qui ne fonctionnent pas. Je trouve ça plutôt horrible au moment où l'on célèbre nos 250 ans.
0: Parmi les visiteurs qui se pressent devant l'exposition contestée, il y a Dean. Il est venu de l'Ohio pour découvrir ces lieux qui ont marqué l'histoire du pays. Il y a encore quelques minutes, il ignorait tout de ce bras de fer judiciaire.
4: C'est ridicule. L'histoire, c'est l'histoire. J'en ai assez de tous ces gens qui veulent cacher ceci ou cela, qui veulent changer les choses en fonction de leur projet politique ou de leurs besoins. L'histoire est ce qu'elle est. J'aimerais juste que les politiques se taisent, qu'ils soient de gauche ou de droite.
0: La President's House n'est pas la seule concernée. Le décret signé par Donald Trump en mars 2025 vise tout contenu qui, je cite, « dénigre de manière inappropriée les Américains, qu'ils soient vivants

0: ou décédés. La censure, ce sont aussi des milliers de photos sur l'histoire de l'armée rendues inaccessibles, des dizaines et des dizaines de mots interdits dans la communication gouvernementale. À quelques pas de là, une jeune femme s'adresse à la caméra d'un téléphone portable.
1: Je m'appelle Namerta et je suis l'une des responsables de Get Free Philly. C'est un mouvement de jeunes qui travaillent dans la rue contre les inégalités raciales et pour la liberté universelle. Et ce que vous voyez là, c'est juste un nouvel exemple de la façon dont le mouvement MAGA et le gouvernement révisent l'histoire. On essaie d'aller de l'avant. Mais la seule façon d'y parvenir est d'assumer notre histoire et de réparer vraiment nos erreurs. Mais notre gouvernement s'y refuse. Et à la place, il essaie de les cacher en mentant, en légiférant et en ayant recours à la violence. C'est la même stratégie depuis des siècles.
0: Alors à l'approche de ce 250e anniversaire, Namerta appelle à un sursaut.
1: Cet anniversaire est celui d'une jeune Amérique. Et nous sommes à l'heure du choix. Continuer ainsi pendant 250 ans à faire l'autruche, ou alors nous ranger du bon côté de l'histoire. C'est ce qui rend ce moment historique, car c'est un tournant décisif pour que le pays tout entier aille de l'avant.
0: Nous quittons Philadelphie alors que les abords du centre historique se parent aux couleurs des États-Unis, direction Washington. C'est jour de fête dans le quartier d'Anacostia. On célèbre Juneteenth, le jour de l'émancipation. Le 19 juin 1865, à Galveston, au Texas, les esclaves afro-américains apprenaient qu'ils étaient libres.
2: Any other definition? Freedom. What is freedom?
3: Having enough space to be yourself.
0: Quelques centaines de personnes sont là, dans ce parc, face à la Seine. Des gens de tous âges, et parmi eux Malika, cheveux courts et grandes boucles d'oreilles colorées.
4: Je m'appelle Malika Lindsay, je suis née à Washington, je suis une femme noire américaine et fière de l'être.
0: Et vous vous sentez libre aujourd'hui aux États-Unis ?
4: Je suis libre de plein droit, mais je ne me sens pas toujours libre certains jours à cause de la nature oppressive du régime politique dans lequel nous vivons. Quand on voit que les libertés sont restreintes, que les libertés civiles, individuelles sont bafouées, qu'on supprime les lois sur les droits civiques et les protections qui avaient été mises en place pour que tout le monde puisse voter, eh bien même si je suis libre, je suis très consciente que c'est une chose fragile et que je dois continuer à me battre pour ça, à m'exprimer et à m'opposer aux injustices.
0: L'administration Trump et le mouvement MAGA sont accusés de promouvoir leur propre vision de l'Amérique. Vous en pensez quoi ?
4: Je trouve ça totalement absurde de porter une casquette sur laquelle est écrit « Make America Great Again ». À quel moment l'Amérique a été grande ? Ça a toujours été un pays en quête de grandeur, mais ça n'a jamais été un grand pays. C'est exaspérant en tant que femme noire d'être littéralement à moins de 7 km de la Maison Blanche et de celui qui y réside, alors que ce sont des esclaves qui l'ont construite. La Maison Blanche ne reconnaît pas l'histoire et la richesse de cette économie qui s'est construite sur le dos de l'esclavage.
0: À 7 km de là, le National Mall se prépare à accueillir la grande foire imaginée par Donald Trump pour célébrer le 4 juillet. Plusieurs États démocrates ont d'ores et déjà annoncé la boycotter. Aux dernières nouvelles, la Pennsylvanie, elle, ne s'était toujours pas décidée.
5: 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Un grand reportage signé François-Damien Bourgerie. Réalisation Tiffany Menta.

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0: Bon alors, tu vas le dire ce que t'écoutais hier soir entre 2h et 3h ?
1: C'est l'heure du blues.
2: Ah oui, tiens, dis donc.

Bienvenue, bienvenue à l'écoute de Bluesy. Bluesy qui a démarré une fois de plus de fort belle manière avec la talentueuse Janiva Magnes qui a interprété ici une reprise de Nina Simone, c'était « Do I Move You ». Alors oui, oui, c'est vrai qu'elle nous fait vibrer, tout comme nous fait vibrer cette musique que l'on va écouter pendant de nombreuses minutes, cette musique qui est le

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1: Buyer Beware, c'était Popa Chubby, un blues là beaucoup plus électrique et beaucoup plus rythmé.

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Eh bien, j'espère que vous avez vous aussi tapé du pied John Lee Hooker à l'instant avec l'un de ses grands classiques, Hobo Blues. On va faire un saut maintenant en 1978, date à laquelle le label Alligator, donc à Chicago, un label assez récent, hein, faisait la part belle à un certain nombre de musiciens du cru et à travers toute une série d'albums qui s'appelait Living Chicago Blues. Dans ces albums, on retrouvait pour chaque artiste 4 à 5 titres, et c'était des artistes en devenir pour certains, mais aussi bien installés pour d'autres. Celui que je vous propose aujourd'hui n'est autre que Kerry Bell avec One Day.

0: Ah oui, alors là, c'était vraiment ce qui s'appelle le groove, hein, avec un musicien qui nous venait tout droit de Austin au Texas, accompagné par toute une fine équipe qui était celle du label Antones. Je ne vais pas vous citer tout le monde, mais enfin, c'était quand même grosso modo les musiciens qui jouaient derrière Luan Barton et bien d'autres. Celui que nous avons entendu en vedette était bien Long John Hunter avec Bad Feet.
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0: Une belle ambiance à la Jimmy Reed, Clarence Spaddy, extrait de l'album Surrender, c'était Down Home Blues. Alors là, oui, c'était vraiment un blues assez terrien.
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Jolie ambiance louisianaise avec Trombone Shorty qui joue du trombone comme son nom l'indique. Et c'était un petit peu funky et tout à fait bienvenu par rapport à ce que nous avions entendu précédemment. Le titre était Fire and Brimstone, enregistré, comme je le suggérais tout à l'heure, à la Nouvelle-Orléans, avec sur cet album pas mal d'invités, notamment des membres des Neville Brothers et bien d'autres.

Take Me to the Airport, Babe. C'était Mason Casey, un très bon harmoniciste que l'on a d'ailleurs assez peu entendu à l'harmonica, si ce n'est à la toute fin du titre. Allez, un peu de blues féminin, si vous voulez bien, avec Vanessa Thomas et Saturday Night on the River.

un peu de douceur dans ce monde et dans cette émission aussi par la même occasion avec Maria Muldaur, extrait de l'album Love Wants to Dance, The Lies of Handsome Men. Celui qui vient est, je crois, hein, du moins pour la première fois diffusé dans cette émission, il est un harmoniciste qui a été beaucoup mis en valeur à une époque en tant qu'accompagnateur de Rod Stewart, très très bon musicien, il faut bien le reconnaître. Son nom officiel à l'époque était Jimmy Zavala, et il a enregistré, il y a maintenant de nombreuses années, on va dire bientôt une quarantaine d'années, sous le titre de Jimmy Zid. Le voici avec Reaper Band.

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1: Bon, eh bien, il va être temps de se quitter. Alors, un grand merci pour avoir suivi cette émission. On va se quitter comme d'habitude en musique. Alors, cette fois-ci, avec un registre assez peu entendu aujourd'hui, qui est plutôt un registre acoustique. Alors, celui que nous allons entendre a repris un titre de Blind Blake, donc c'est déjà pas forcément très courant. Ce monsieur s'appelle Chris Jakopczyk. Le voici avec Chumpman Blues. Merci encore, à très bientôt.
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je suis très content d'avoir écouté cette belle musique. Ça chauffe, ça fait bang, bang, bang, bang. Il y a de la rythmique, il y a tout. Et personne n'a tapé dans les mains. Vous êtes un peu endormi ce soir, faudrait y aller là.

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1: Mélocotone et boule d'or, deux gosses dans un jardin.

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Pensée punique, idéologie simplifiante développée par les Carthaginois et qui a bien emmerdé les Romains entre 264 et 146 avant Jésus-Christ. Encore assez largement employée aujourd'hui pour désigner une pensée franchement chiante et dominatrice, l'expression est parfois altérée sous la forme de pensée tunique qui doit être formellement proscrite. On préférera le concept voisin politiquement correct, plus accessible au plus grand nombre. Pensons notamment à tous ceux qui n'ont pas fait de latin à partir de la sixième et qui sont largement majoritaires dans le pays.

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0: J'ai fait un rêve. J'ai rêvé que j'étais barman à l'Assemblée. Et donc je servais des politiciens que je connaissais pas. Jusqu'au moment où il y a Gérard Larcher qui est arrivé, donc le président du Sénat. Et donc je lui ai servi une bière. Et il a commencé à boire comme un gros dégueulasse, à faire des bruits de bouche et tout, à en renverser de partout. Et en fait, quasiment tout le reste du rêve, c'était moi qui resservais Gérard Larcher, qui se comportait comme un gros dégueulasse, et moi qui devais nettoyer le bar avec un chiffon. Et ça, je sais pas combien de temps ça a duré, mais pour moi, c'était un rêve qui était assez long quand même.
1: La chanson est chantée maintenant. Je l'ai composée au Brésil. J'étais parti là-bas pour livrer une cargaison d'armes aux guérilleros du Front de Libération Nationale pour la libération internationale de tous les pays. Je devais traverser l'Amazonie entière et j'étais tombé en rade au milieu de la jungle avec mon camion bourré de mitrailleuses Kalachnikov. Dans les marécages, le camion enlisé, j'avais fumé une demi-livre de peyote, champignon hallucinogène, mortel, à forte dose. J'en étais sorti vivant, pour ça faut être très intelligent. J'étais accompagné dans cette expédition par les meilleurs musiciens jamaïcains du monde, jamaïcains. Et soudain, alors que j'étais traqué, poursuivi par un troupeau d'éléphapotames en furie, traqué, poursuivi aussi par deux, trois producteurs véreux qui voulaient me faire signer des contrats.

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Et j'ai commencé à me muscler un petit peu parce que c'est vrai, faut garder la forme, sinon c'est les marécages, c'est humide, t'as frappé un rhume et après t'es malade. Au bout d'un moment, à force de tirer dessus, le baobab était un peu plié. Et puis soudain, j'ai pensé à vous dans cet enfer vert. J'ai pensé à vous, bande de petits Européens, loin là-bas. Et je me suis dit, chez eux là-bas, c'est Noël. Alors pour vous spécialement, j'ai composé cette chanson qui s'appelle Le Père Noël.

N'empêche que bon, par acquis de conscience, j'ai mis mes Santiago devant la cheminée. Vu qu'on était le 24 décembre, peut-être que le Père Noël se pointerait, hein, va savoir. Alors il est bienvenu, mais manque de bol, dis donc.

0: bon, quand on regarde un peu la bourse aujourd'hui, on peut se dire quand même, ça avance.
1: Oui, on avance, c'est une évidence. Mais n'oublions pas qu'il y a des pour et des contre.
0: Et puis qu'il n'y a peut-être pas assez d'essence.
1: Pour faire la route dans l'autre sens.

0: Vous écoutiez Concept of Love du groupe Ibibio Sound Machine, extrait de leur album Shopping Mountain, sorti le 11 septembre chez Merge Records et distribué par Modulor.
1: 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Une autre couleur pour une autre.

Pas la bêtise, c'est terrible. C'est la mauvaise fée du monde. C'est la sorcière du monde. C'est la bêtise. Mais j'aime pas les gens. Parce que la bêtise, c'est de la paresse. On fera jamais croire que... La bêtise, c'est un type qui vit et il se dit « ça me suffit ». Ça me suffit, je vis, je vais bien, ça me suffit. Et il se botte pas le cul tous les matins en disant « c'est pas assez ». Tu ne sais pas cette chose, tu ne vois pas cette chose, tu ne fais pas cette chose. C'est de la paresse, je crois, la bêtise. Une espèce de graisse autour du cœur qui arrive, une graisse autour du cerveau. Je crois que c'est ça.

0: rester détendu et ne pas vous crisper.
1: Tout est paré.
0: Dans le voyage que nous allons faire, nous ne pouvons emmener ni les ombres ni les morts. Je vous souhaite maintenant une belle nuit.

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fou, amour fou. Ayant quasiment liquidé mon adolescence et avant d'entamer ma longue période d'immaturité, je suis tombé amoureux fou de la petite brune de la recette Perception, cette gracile silhouette tellement émouvante qu'on apercevait tout au fond du bureau quand cette conne de Madame D daignait fermer la porte de l'armoire aux fournitures. Les tracasseries administratives firent de ce magnifique engouement une histoire sans lendemain. Pour retrouver le sommeil, je dus lire plusieurs fois « Pêcheur d'Islande », « La modification » et le catalogue de l'outilleur Auvergnat, dans une belle édition monochrome, aujourd'hui épuisée.